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2: Bonsoir à tous. À la une de l'actualité, ça y est, le pic de bouchons est passé, 1200 km cumulés tout à l'heure vers 18h. Ça reste bien chargé encore pour quitter l'Île-de-France, mais aussi dans la vallée du Rhône, direction la Méditerranée. Pareil sur l'A8, aussi sur la Côte d'Azur ou sur l'A1 dans le Nord et la Nationale 814 dans le Calvados. Le week-end s'annonce d'ailleurs assez chaud avec une vague de chaleur précoce qui s'installe en France ce week-end. Jusqu'à 37 degrés sont attendus dimanche dans le sud-ouest, notamment dans les Landes. Par endroits, les températures pourraient dépasser les normales de saison de 14 degrés avant une chaleur encore plus marquée la semaine prochaine. Un appel à la grève le 18 juin dans trois aéroports, les trois aéroports parisiens à Roissy, Orly et Le Bourget. Les syndicats dénoncent un durcissement des habilitations de sécurité indispensables pour travailler en zone réservée. Ils réclament une commission pour examiner les dossiers contestés et des badges provisoires en attendant les décisions de justice. Une perquisition a eu lieu à l'Élysée dans l'enquête sur les marchés liés aux panthéonisations. Le parquet national financier s'intéresse à des soupçons de favoritisme, corruption et trafic d'influence autour des contrats d'organisation de cérémonies. Gabriel Attal, officiellement candidat à la présidentielle 2027. L'ancien Premier ministre l'a annoncé lors d'un déplacement dans l'Aveyron. Déjà très présent d'ailleurs sur le terrain depuis plusieurs semaines, il veut maintenant s'imposer face à Édouard Philippe dans la course à l'après-Macron. Et puis qui de Nice ou de Lens va décrocher la Coupe de France de football? Réponse dès 21h au Stade de France. Les deux équipes vont se disputer une rencontre déjà sous très haute tension. On retrouve sur place Alex Gauthier devant le Stade de France. Alors, quelle est l'ambiance sur place, Alex?
3: Bonsoir Jacques, bonsoir à toutes et à tous. Et ben là, je suis actuellement à une centaine de mètres du Stade de France dans le cortège niçois, des supporters niçois. Et l'ambiance, je peux vous dire, elle commence doucement mais sûrement à monter, avec au loin devant moi les fumigènes des supporters niçois blancs et rouges. Quasiment tous les supporters ont un maillot sur le dos, hein, des plus jeunes, des familles.
2: Rassurez-nous, il y a des supporters. Il y a des Lensois aussi.
3: Des Lensois, ah, ils sont un peu plus loin. J'en ai vu sortir à la station de métro précédente, donc pas dans ce cortège avec nous.
2: Est-ce que vos supporters ont des pronostics?
3: Non, pas encore. J'ai pas eu l'occasion encore de leur demander, mais j'entendais apparemment qu'ils voulaient faire peur aux Lensois. On sait que Nice ce soir est outsider. Mais voilà, les supporters sont quand même confiants et la fête en tout cas promet d'être belle.
2: Merci beaucoup Alex Gauthier. Nice Lens ce soir au Stade de France dès 21h. Bonne soirée à tous.

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Les interrogations inutiles. Gémeaux, pour certains natifs, une grande passion peut être vécue dans la discrétion et le secret. Cancer, si vous vivez en couple, il faudra faire attention à ne pas vous mettre dans une situation qui pourrait mettre en péril une relation stable depuis peu et donc fragile. Lion, tendez l'oreille, cela vous permettra de mieux gérer l'organisation de projets futurs. Les Vierges, vous vivrez pleinement l'instant présent. Balance, vous allez avoir l'occasion d'apprendre des choses utiles pour votre avenir. Les Scorpions, ne refusez pas une offre par excès de politesse. Les Sagittaires, si vous êtes en couple, vos efforts communs vont porter leurs fruits et votre vie amoureuse commencera à s'harmoniser. Les Capricornes, ce n'est pas le moment de vous perdre dans l'introspection. Verseau, vous n'avez pas les moyens de dire non. Enfin les Poissons, célibataires, une rencontre vous sortira de votre doute intérieur. Bonne journée et à demain.

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2: Bonjour à tous. Un appel à la grève est lancé dans les 3 aéroports parisiens le 18 juin prochain. Les syndicats de Roissy, Orly et du Bourget dénoncent un durcissement des règles d'habilitation de sécurité pour les salariés qui travaillent en zone réservée. Selon eux, certains employés peuvent désormais perdre leur badge d'accès et donc leur emploi pour de simples antécédents judiciaires. Deux animateurs du périscolaire à Paris ont été mis en examen écroués hier soir. C'est l'affaire des violences sexuelles présumées sur des enfants à l'école Saint-Dominique. Il s'agit de deux hommes âgés de 52 et 44 ans, nés au Brésil et au Cameroun. Et puis une enquête a été ouverte à Rouen après des soupçons de violences sexuelles dans une crèche municipale. Deux agents, un homme et une femme, ont été visés par un signalement transmis par la ville au parquet. Ils ont été suspendus à titre conservatoire. L'Élysée a été perquisitionné jeudi dans le cadre d'une enquête sur les cérémonies de panthéonisation. Le parquet national financier enquête notamment

0: sur de possibles faits de favoritisme, de corruption et de trafic d'influence. Les investigations portent sur des contrats conclus avec une agence d'événementiel. Certains événements qui auraient coûté près de 2 millions d'euros chacun, selon Le Canard Enchaîné. Le RC Lens a remporté la première Coupe de France de football de son histoire. Les 100 et or ont battu Nice 3 buts à 1 hier soir au Stade de France, porté notamment par un grand Florian Thauvin, buteur et passeur décisif. Malgré une réduction du score avant la pause, les Niçois n'ont jamais réussi à revenir dans la rencontre. Les supporters lensois, eux, étaient aux anges en sortant du Stade de France hier soir.
1: On a bien maîtrisé le match, franchement, grand match, belle finale.
2: C'est un stade qui représente les gens du Nord. Là, quand on rentre dans le stade, on voit que des 100 et or. Enfin, on voit que le stade, il est acquis à la cause lensoise. Et ça enfin, les larmes aux yeux, quoi. Tous les lensois ont eu les larmes aux yeux dès qu'ils sont entrés dans l'antre du Stade de France. Le Stade de France, c'était pour nous ce soir. Les supporters niçois se sont bien défendus, quand même. Se sont bien défendus, mais bon, on n'a rien lâché. On a maîtrisé le match et on a fait en sorte que les Niçois s'enflamment pas pour pouvoir gagner.
0: Le reportage d'Alex Gauthier. Puis en rugby, Montpellier s'offre une troisième Challenge Cup. Le MHR a largement dominé les Irlandais de l'Ulster hier soir en finale à Bilbao, 59 à 26. Les Héroltais, déjà titrés en 2016 et 2021, confirment leur très grande forme. C'est la fin de ce flash. Excellente journée à tous. Très bon week-end de la Pentecôte.
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0: interrogations inutiles. Gémeaux, pour certains natifs, une grande passion peut être vécue dans la discrétion et le secret. Cancer, si vous vivez en couple, il faudra faire attention à ne pas vous mettre dans une situation qui pourrait mettre en péril une relation stable depuis peu et donc fragile. Lion, tendez l'oreille, cela vous permettra de mieux gérer l'organisation de projets futurs. Les Vierges, vous vivrez pleinement l'instant présent. Balance, vous allez avoir l'occasion d'apprendre des choses utiles pour votre avenir. Les Scorpions, ne refusez pas une offre par excès de politesse. Les Sagittaires, si vous êtes en couple, vos efforts communs vont porter leurs fruits et votre vie amoureuse commencera à s'harmoniser. Les Capricornes, ce n'est pas le moment de vous perdre dans l'introspection. Verseau, vous n'avez pas les moyens de dire non. Enfin les Poissons, célibataires, une rencontre vous sortira de votre doute intérieur. Bonne journée et à demain.
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2: Bonjour à tous. Un appel à la grève est lancé dans les 3 aéroports parisiens le 18 juin prochain. Les syndicats de Roissy, Orly et du Bourget dénoncent un durcissement des règles d'habilitation de sécurité pour les salariés qui travaillent en zone réservée. Selon eux, certains employés peuvent désormais perdre leur badge d'accès et donc leur emploi pour de simples antécédents judiciaires. Deux animateurs du périscolaire à Paris ont été mis en examen écroués hier soir. C'est l'affaire des violences sexuelles présumées sur des enfants à l'école Saint-Dominique. Il s'agit de deux hommes âgés de 52 et 44 ans, nés au Brésil et au Cameroun. Et puis une enquête a été ouverte à Rouen après des soupçons de violences sexuelles dans une crèche municipale. Deux agents, un homme et une femme, ont été visés par un signalement transmis par la ville au parquet. Ils ont été suspendus à titre conservatoire. L'Élysée a été perquisitionné jeudi dans le cadre d'une enquête sur les cérémonies de panthéonisation. Le parquet national financier enquête notamment sur de possibles faits de favoritisme, de corruption et de trafic d'influence. Les investigations portent sur des contrats conclus avec une agence d'événementiel. Certains événements qui auraient coûté près de 2 millions d'euros chacun selon le Canard enchaîné. Le RC Lens a remporté la première Coupe de France de football de son histoire. Les 100 et or ont battu Nice 3-1 hier soir au Stade de France, porté notamment par un grand Florian Thauvin, buteur et passeur décisif. Malgré une réduction du score avant la pause, les Niçois n'ont jamais réussi à revenir dans la rencontre. Les supporters lensois, eux, étaient aux anges en sortant du Stade de France hier soir.
3: On a bien maîtrisé le match, franchement, grand match, belle finale.
4: C'est un stade qui représente les gens du Nord, là. Quand on rentre dans le stade, on voit que des 100 et or. Enfin, on voit que le stade, il a acquis à la cause lensoise. Et ça, enfin, les larmes aux yeux, quoi. Tous les lensois ont eu les larmes aux yeux dès qu'ils sont entrés dans l'antre du Stade de France. Le Stade de France, c'était pour nous. Pour nous, ce soir. Les supporters niçois se sont bien défendus, quand même. Se sont bien défendus, mais bon, on n'a rien lâché. On a maîtrisé le match et on a fait en sorte que les Niçois s'enflamment pas. Pour pouvoir gagner.
2: Le reportage d'Alex Gauthier. Puis en rugby, Montpellier s'offre une troisième Challenge Cup. Le MHR a largement dominé les Irlandais de l'Ulster hier soir en finale à Bilbao, 59-26. Les Héraultais, déjà titrés en 2016 et 2021, confirment leur très grande forme. C'est la fin de ce flash. Excellente journée à tous. Très bon week-end de la Pentecôte.
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toutes les interrogations inutiles. Gémeaux, pour certains natifs, une grande passion peut être vécue dans la discrétion et le secret. Cancer, si vous vivez en couple, il faudra faire attention à ne pas vous mettre dans une situation qui pourrait mettre en péril une relation stable depuis peu et donc fragile. Lion, tendez l'oreille, cela vous permettra de mieux gérer l'organisation de projets futurs. Les Vierges, vous vivrez pleinement l'instant présent. Balance, vous allez avoir l'occasion d'apprendre des choses utiles pour votre avenir. Les Scorpions, ne refusez pas une offre par excès de politesse. Les Sagittaires, si vous êtes en couple, vos efforts communs vont porter leurs fruits et votre vie amoureuse commencera à s'harmoniser. Les Capricornes, ce n'est pas le moment de vous perdre dans l'introspection. Verseau, vous n'avez pas les moyens de dire non. Enfin les Poissons, célibataires, une rencontre vous sortira de votre doute intérieur. Bonne journée et à demain.

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1: Bonjour à tous, la circulation est bien chargée ce matin pour ce début du week-end de la Pentecôte pour quitter l'Île-de-France. C'est difficile aussi sur l'A6 et l'A7 en direction de la Méditerranée ou encore en direction du tunnel du Mont-Blanc vers l'Italie. L'audition de la mère française soupçonnée d'avoir abandonné ses deux enfants au Portugal se poursuit aujourd'hui. Les deux garçons de 4 et 5 ans avaient été retrouvés seuls en pleurs au bord d'une route au sud de Lisbonne. La mère et son compagnon, un ancien gendarme déjà connu des autorités françaises, risquent une détention provisoire pour maltraitance et abandon d'enfants. Un terrible accident dans une mine de charbon en Chine. Une explosion a fait au moins 82 morts au nord-est du pays. 247 mineurs se trouvaient sous terre au moment du drame. 9 personnes sont toujours portées disparues. Les opérations de secours sont toujours en cours. Une attaque de drone ukrainien a provoqué un incendie dans un dépôt pétrolier russe cette nuit sur les bords de la mer Noire. Ce terminal est l'un des principaux points d'exportation d'hydrocarbures du pays. Lens remporte la première Coupe de France de son histoire. Les 100 et or ont battu Nice 3-1 hier soir au Stade de France, porté par Florian Thauvin, buteur et passeur décisif. Côté niçois, la déception est immense. Malgré une réduction du score avant la pause, les Aiglons ne sont jamais parvenus à revenir. Hugues était très déçu en sortant du Stade de France.
2: Non, mais bon match. Je pense que nous, niçois, on a eu quelques bons ballons qui auraient pu faire la différence, mais elles ont été plus réalistes. On a fait des grosses erreurs défensives, ils en ont profité. Et ciao. Et voilà, donc dommage. Mais deux fois qu'on vient au Stade de France, voir une finale, deux fois qu'on la perd. Tant pis. Faut rentrer, digérer. Et puis repartir au combat, parce que Saint-Etienne, ça va être dur. Vaut mieux qu'on gagne les deux matchs qui viennent.
3: Par rapport au maintien, ouais.
2: Par rapport au maintien et la coupe, ça aurait été un petit truc qui nous aurait encouragé pour le maintien.
1: Un reportage d'Alex Gauthier. Et Lens, de son côté, va faire la fête et célébrer aujourd'hui cette première Coupe de France. Une grande parade des joueurs du RC Lens est prévue dès 15h entre le Stade Bollaert et l'Hôtel de Ville. Plusieurs milliers de personnes sont attendues dans le centre-ville. Et puis en rugby, Montpellier s'offre une troisième Challenge Cup. Le MHR a largement dominé les Irlandais de l'Ulster hier soir en finale à Bilbao, 59-26. Les

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0: parler entre le pont ou le viaduc. En mai, mon cœur balance, on attend ça. Et à cœur ouvert, en deuxième partie, on aura aujourd'hui une invitée, Natacha Morel, ergothérapeute. Ça, c'est en deuxième partie, les amis, après on finit ensemble. Allez, à tout de suite. Bonjour, bonjour, bonjour. Et oui, et là le soleil est revenu, on a une chaleur dans les studios les gars, voilà, on est en train de transpirer des aisselles, ça sent très très bon. Nat, en parlant d'odeur, non, en parlant de Nat, non, tout va bien, on transpire pas encore.
1: Non ça va, on a fait pire.
0: Fin d'émission, oui on a fait pire.
1: Il y a mon micro qui est pas trop foufou mais...
0: Voilà. Ah, d'accord.
1: Bon c'est pas grave.
0: Oui bah après voilà, après on sait pas qui est passé avant toi.
1: Non, voilà, c'est ça.
0: Mais en fait c'est peut-être un jeu de savoir quel chroniqueur.
1: Ah non.
0: Quel animateur de variance ou quel invité ils ont eu, qui c'est qui est passé par là, tu vois.
1: C'est qui je sais pas, j'hésite.
0: Moi j'ai l'impression de sentir mon odeur à chaque fois, donc à mon avis personne ne le touche.
1: Tes petits bouts de barbe, personne.
2: Il le lèche.
0: Il le lèche. Bon, ça va ?
1: Eh ben carrément, je suis contente. J'ai mangé des petites cerises, des premiers abricots français. Trop bien. Ça sent l'été.
0: Ça sent l'été.
1: Oh ouais, on est trop bien ça.
0: Est-ce que moi j'aime bien manger, mais tu peux me les dénoyauter ?
1: Oui, je peux essayer, oui, bien sûr, je te ferai
0: merci,
1: ça.
0: Super, si tu peux faire ça à la pause.
3: Ouais. Il les mange pas, il préfère les pêches.
1: Ah oui. Ah oui, c'est vrai. Bientôt les pêches.
0: J'ai
1: hâte d'en acheter. Je vais pouvoir pourrir ça.
0: Franchement, je vais bientôt.
1: Ah oui, oulala. Bah, de toute façon, je prendrai des photos, bien sûr.
0: Oui,
1: l'histoire de la pêche.
3: Pour filmer la tête, je pense. Même.
0: Ouais. Bon, allez tous vous faire. Pêcher. Voilà, pêcher. Patou, je sais pas si je te donne la parole, pas grave. Prends-la. Comment ça va ?
3: Ça va. Fatigué.
0: T'as encore forcé ? T'as fait quoi là ?
3: Non, c'est le boulot. J'en ai plein la tête.
0: Et tant que c'est la tête.
3: Ça va. Et sinon, champion d'Auvergne. On a fini le championnat.
0: J'ai vu que t'as mis une publie. J'ai pas vu
3: ouais,
0: ce que
3: ouais.
1: c'est. Oh, bravo. Été, voilà.
0: Champion.
1: Bravo Saint-Thier.
3: Non, parce que c'était, il y avait une suprématie d'un club dans la région depuis plus de 10 ans.
0: Il y avait un peu le PSG du volet.
3: Ouais, c'est un peu ça. Ouais. Et puis du coup, tu vois, t'as Lens qui s'est glissé par là et qui a obtenu un petit passage comme ça. Donc
0: quand on gagne avec 2-3 barquettes de frites, ils vont gagner.

0: mais ce qui est bien, c'est que ça finit en barbug, donc c'était top.
1: Bon, c'était bien sûr. Tard.
0: Ouais.
2: Et ah du coup, bah, vous oui, gagnez quoi là? C'est quoi le niveau là?
0: Je m'en c'est un niveau de région, c'est un niveau régional, on va dire.
2: Et vous montez là?
0: Non, parce qu'on est au plus haut, parce que sinon, il faudrait créer une structure fédérale avec Lyon et ainsi de suite. Donc c'est le gros bazar. Donc non, ça reste en Auvergne, c'est déjà bien, parce que quand c'est lundi soir, que t'as une heure de route et que tu finis à 2h du mat, la semaine est longue.
2: Deuxième question, est-ce qu'il y en a qui viennent vous recruter? Il y a des recruteurs, des machins qui viennent voir.
3: Ouais, je connais.
2: Moi, je vais le vieux à lunettes, là.
0: Ouais. Il a l'air de bien faire la cuisine. Ah, parce qu'on est réputé pour faire de la bonne cuisine, nous.
4: La bouffe a l'air bonne.
1: Ouais, non, 5 heures, ça va fort. Hein.
0: Ouais, toujours. La bouffe, la bouffe est très bonne chez nous. Donc, les gens sont ravis de venir manger après le match. Et du coup, on fait souvent, il n'y a pas que les joueurs. C'est le public vient manger aussi. Donc, on fait pour 30 personnes, généralement.
2: Est-ce que vous faites le slogan Ceinture, une équipe qui pétille?
0: Non. Non. Non, absolument pas. Tous ces jeux de mots un peu mauvais, on les a pas dit. Non, notre kick guerre, c'est le nom d'une bière. Donc, tu vois, c'est très représentatif.
2: C'est très, très bien. Très bon, oui. Okay. Benoît, t'es champion de quelque chose, toi?
1: Ouais, champion de mon quartier.
2: Ah, ouais, c'est bien génial. Déjà, c'est bien ça. Ouais, non, mais c'est bien.
1: Tu passes dans le quartier, tout le monde t'ovationne.
2: Waouh, top ça.
1: Il y a beaucoup de voisines, on va dire. Tellement nous, c'est plus facile.
5: Elles te sifflent, elles font quoi?
4: Benoît, tu me rends ma culotte.
1: Je peux pas le dire,
5: Benoît.
2: Oui, c'est un petit quartier bourgeois, effectivement.
1: Oui. C'est un Rondon, voyez-vous. Châtelain.
5: Très bourgeois, Rondon.
4: Avant de rentrer dans mon allée du château, c'est vrai que ben tout le monde m'appelle, tout le monde m'applaudit. Benoît.
1: Il le tient bien.
0: Ça va le tenir. Ça peut faire deux heures.
4: Benoît. Toute l'émission, le but, c'est à chaque fois qu'on va appeler, il faut qu'on fasse.
5: Benoît.
4: En tout cas, Benoît, nous sommes très contents de nous avoir parmi nous.
1: Oui, le soleil est remonté aux zénith.
4: J'espère que vous aimez cette charmante bourgade.
1: C'est très bien.
4: Bon, comment ça va sinon?
1: Bah écoute, très bien. Comme le soleil, tu vois le retour, c'est génial.
2: Ah, ah, c'est top. Hein.
1: Ça fait du bien après toute cette pluie là.
5: Mais oui.
1: Tu prends des vacances à la pluie, tu fais tout à la
4: On a
1: pluie,
4: eu un peu un saut de température hein, quand même. On est passé de
0: 10 degrés à 30.
5: Depuis là, oui.
6: De 4 à
4: 4. Oui. La semaine dernière, oui, on était à un endroit 4 degrés.
1: Ouais, et dans la 30, c'est génial.
5: Voilà.
4: Quand ta voiture au démarrage fait risque de verglas, tu te dis oula, on est bordel.
1: Et tu es armé.
0: Ah, tu vois, tu fais comme les gamins. Moi, c'est-à-dire que je suis parti avec une veste et je crois que je l'ai laissé au boulot.
5: Oh, c'est pas vrai.
0: Là, vraiment, j'ai dit, je suis parti tellement au speed.
4: J'ai un peu mal aux pieds, mais je me rends compte que c'est pas mes godasses.
0: Non, je change pas de chaussures dans la journée, ça va.
4: On sait pas.
0: On sait pas quel métier comment faites-vous.
4: Oui,
5: c'est ça. T'as pas mis tes pantoufles?
0: Non, j'ai pieds nus. Ah non, c'est chaussures ou pieds nus, c'est pas. Non. Jamais de pantoufles au boulot.
1: Essayiste informaticien, visiblement.
4: Et comme tous les informaticiens, ils ont que le haut, tu sais, le bas, ils sont en slip.
0: Ah oui, c'est pour les visios.
4: Pour les visios,
1: c'est les visios. Ouais.
5: Ah oui.
4: Amandine, comment ça va?
7: Ça va, très bien.
4: Contente d'être avec nous?
7: Oui.
4: Elle va nous parler des lois, Amandine.
7: Oh, je crois. Il faut que je dise que ma chronique n'a pas de titre pour que du coup, bam.
4: Eh ben oui, j'en mets un.
7: Hein?
4: Ben oui, parce que si j'ai Amandine, nous.
7: Bah, elle vous présente quelque chose, une chronique.
4: Et bah, alors, je refais. Amandine, tout de suite, est avec nous. Merci, Amandine, d'être venue. Vous nous présentez quelque chose.
1: Il y a un peu de temps pour qu'on devine.
7: Oui, c'est ça. Non, il y a un peu de temps pour que je mette surtout un nom.
4: Bon. La dernière fois que tu as dit ça, au bout de 3 émissions, les gens n'ont toujours pas trouvé. Hein. Elle a parlé de trop. Je ne vois pas pourquoi elle a parlé 10 minutes. Bon, on ne sait pas.
0: Du coup, elle est revenue 15 jours après pour être.
4: Elle est revenue, mais en fait, ouais.
0: C'est bien.
4: En fait, c'est la même chronique à chaque fois pour que les gens arrivent à comprendre.
0: Tu crois?
7: Eh bien, écoute, ouais, effectivement, ça a un lien à chaque fois.
4: Ah, bien.
1: Maintenant que tu le dis.
0: Il y a un fil conducteur. Oh, on est en haleine. Ouh là là.
4: Ok. Ça va toi? Bonne semaine? Bah oui, je suppose.
7: Oui, moi ça va, bonne semaine. C'est pareil, il fait beau, ça fait du bien.
5: Les petites robes d'été là.
7: Robes d'été, ça y est, c'est reparti. Faut en mettre le vernis et hop. Oui.
4: Oh, il n'y a pas que le vernis, il faut peut-être en mettre un peu plus.
1: Il est mignon.
4: Peut-être un peu de polish avant. Ouais, voilà.
7: Ça va bien se passer.
4: Mmh. C'est sûr, ça va bien se passer. Je vois pas pourquoi ça se passerait mal.
1: Ça commence bien.
4: Et moi, très bonne semaine aussi. J'attends toujours France Travail. S'il y en a qui nous écoutent, travaillent à France Travail.
0: Pourquoi ils viennent chez toi?
7: Non, mais si au moins ils pouvaient répondre à
4: des questions, devaient passer
8: entre 6h du matin et.
4: Pas de violence dans ce que je vais dire.
0: C'est les vacances.
4: Mais qu'est-ce que j'aimerais les choper par-dessus le comptoir. Je leur dire, mais putain de bordel, je demande juste bordel de valider mon dossier. C'est compliqué ça.
1: Appuyez sur le bouton.
7: Mais il n'est pas complet ton dossier.
4: Si, mais attends, le 5 machin. Oui, après il y a 10 jours pour répondre. Au bout d'un jour, je dis, il y a un problème. Donc je dis, ça en est où le dossier? Ah ben, non, mais attendez, on a 10 jours pour répondre. Je dis, ça fait 15. Ah ouais, mais avec les ponts.
1: D'accord. On y vient.
0: T'as vraiment eu la réponse voilà. Des jours ouvrés.
4: Lundi, bonne nouvelle. Je regarde mon truc. Tous les documents ont été pris en compte. Oh. Ah, je dis donc là, ils sont okay, cool. C'est bon, parce que c'était en étude. Et là, ça a été pris en compte. Bon, ok. J'appelle. Je dis, c'est juste pas pour mettre pression, c'est juste pour savoir. J'ai vu que tout est pris en compte, j'ai pas eu de notif.
0: C'est cool.
4: Ah oui, non, tout est pris en compte. Maintenant, ça part à la commission.
7: Et voilà.
4: Oh là là. Qu'est-ce que je les aime,
7: patience,
4: ces gens.
7: Patience.
4: Alors, oui, voilà, on a des amis qui travaillent là-bas, donc.
0: Ça fait pas avancer les dossiers normalement.
4: Non plus. Ça fait pas avancer, malheureusement. Mais voilà, si jamais vous êtes à fond de travail et que vous voyez mon dossier, ça serait bien un peu de l'activer, si possible, un petit peu rapidement. Bon, allez, tout de suite, une petite pause avec la musique des amis.
7: T'as ton numéro ou pas de.
4: Oui, 06. sujet du jour, tout de suite, juste après la pause des amis hebdo. Quelles sont vos superstitions improbables? Restez avec nous, c'est juste après une petite pause.

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1: De retour tout de suite avec le sujet du jour, les amis. Quelles sont vos superstitions improbables? Alors, on a aussi, ouais, les improbables ou pas, hein, mais c'est vrai que on a l'exemple des fois. Je vous donne un exemple, passer sous l'échelle. L'échelle, est-ce qu'il y en a qui ont peur? Toi, t'as peur, Nat, avec l'échelle?
2: Ouais, mais c'est parce que c'est surtout parce que c'est une zone de travaux et que j'ai pas envie de traîner par là-bas parce que je vais me manger un truc, c'est obligé.
1: À l'échelle, donc, ouais, l'échelle, je suis un peu comme ça.
2: Moi, je, mais plus
3: mais c'est
2: parce
3: pour pas
2: que
3: prendre
2: c'est
3: le saut, quoi.
2: C'est plus, oui, c'est plus ça, ouais.
4: C'est plus parce que surtout, c'est les. Enfin, moi, je vois ma grand-mère et mes grands-parents dire toujours attention, passe pas sous l'échelle, c'est attention, ça porte malheur, machin. Mais sinon, sous moi.
2: Moi, on nous a formaté. Ouais, tu vois, ouais, moi, ouais. C'est le pain sur la table. Ah. Tu sais, quand il est à l'envers.
4: Oh, oui, le diable est sur la table, tourne-le.
1: Et c'est ça.
2: Ouais, mais oui.
1: Et
2: si
1: faire
2: tu
1: la
2: veux.
1: Croix. Faire la croix sur le pain avant de le couper.
4: Ouais,
2: ah,
4: c'est
2: ouais.
4: Que les tours.
1: Pour remercier. On parle pas religion, mais c'est pour remercier Dieu dans certaines religions.
3: Attends, que les tours. C'est-à-dire qu'il y a vraiment du pain spécifique pour faire des croix.
2: T'as déjà fait une croix sur une baguette, toi, voilà. Sur une ficelle. Tu trouves que c'est simple.
4: Bah oui. Les croix se font sur les tourtes.
3: Oui. Okay. D'accord.
1: Pleine. Oui. C'est de fait des tourtes vides.
4: Oui.
1: Bonjour, je vais prendre une tourte pleine et puis j'ai pas assez. Allez, à combien là-bas? 4 euros. Laissez faire, je vais prendre 2 vides.
5: Oui, mais si tu veux la garnir, pour la garnir, c'est plus pratique.
1: Je la garnirai. Je t'ai fait un petit pain fourni de mie. Je l'ai fait là récemment. Là. Je l'ai fait là.
4: Ça, non, mais est-ce que tu comprends ce que je veux dire? Tu vois la couronne, d'accord.
2: Mais oui, voilà, oui, vraiment, d'accord. Un gros pain à partager sur voilà.
1: On connaît tous les croûtes.
2: La croûte. Oui, bah oui, ça arrive.
4: Pas moi.
1: Non, mais c'est vrai. Toi, Benoît, t'es superstitieux par rapport à l'échelle, par rapport au pain.
5: L'échelle,
1: par rapport...
5: là, vous marchez du pied gauche dans les quatre chiens, non, c'est ça? Ça marche aussi?
1: Ah oui. Ça, alors, non, c'est pied droit. Classique.
5: Pied droit, je sais plus, pied gauche, pied droit, je sais pas.
2: Moi, j'ai fait les deux, ça
4: va. Les deux, j'étais dans la merde.
1: Et c'était pas à la voix? Non, c'était aussi ici?
3: Oui, juste avant d'arriver. Et les deux, ça sent. C'est surtout ça qu'il faut retenir.
2: De toute façon,
1: tu vas bien d'être marché. Ah, je sais plus, ça porte la poisse. Bah, je vais faire l'autre. Parce que ça s'annule.
4: Ça
1: si, y a un moins, tu mets un plus. Paf, t'es revenu à zéro. T'es revenu, Mario continue de vivre.
2: C'est exactement ça.
5: Tout à fait. Et pour être sûr, elle a sauté à pieds joints dedans, tu vois.
1: Oui,
2: oui.
5: Comme
2: bah
5: ça, au moins, t'en as.
1: Du coup, j'ai mis les mains. Après, je me suis dit, le visage a rien. Est-ce que le visage va pas. Ça va pas m'en vouloir.
5: Est-ce que je ferais pas un masque?
1: Et regarde.
2: D'où l'odeur sur
1: le
2: micro.
1: Ça fait 2 ans qu'elle l'a. Et le masque, regarde à force.
2: C'est, ça a tout bu. Ça...
5: Qui ça, le masque?
1: Ça a tout bu, mais. Ouais, t'as quoi d'autre? Sinon, ouais, t'as quoi?
5: On... Là, tout de suite, voilà, je voyais que ça pour le
1: chat noir. Le chat noir qui traverse.
5: Moi, pff.
1: Non, ça te fait pas peur, ça?
5: Non.
1: Chat noir, j'y pense. Hein,
4: ouais, moi, j'y fais que d'y penser. Mais par contre, j'ai pas cette superstition. Mais dès que je vois un chat noir, j'ai. Ah.
1: Et c'est après quand je me dis il est dans le passage de roue, il fera plus de mal.
3: Oui.
1: Non, c'est une blague. Je ne fais pas de mal aux animaux. Alors là, c'est une.
5: Non, il n'avait qu'à pas traverser.
1: Non, j'adore les.
4: Non, mais ça, c'est vrai que j'y pense aussi en fait. Mais
1: et des fois d'adopter un chat noir me fait de la peine. Je me dis, est-ce qu'on va avoir la Shkoumoun?
3: Ah ouais.
1: Bah oui.
3: Oh non, je suis tellement loin de ça.
4: Un petit chat noir.
3: Ah oui, le nôtre, il était mort, il a eu des problèmes. Ouais, c'est vrai.
1: Non, mais imagine, il t'emmène la guigne à la maison.
3: Non, il l'a eu toute seule.
2: Il l'a eu sur lui-même.
3: Il l'a eu sur lui la guigne. C'est le
1: pauvre petit.
5: Et le vendredi 13.
1: Et le vendredi 13. Oui.
5: Est-ce que vous jouez le vendredi 13?
2: Eh ben, je joue.
1: Ouais, je joue au loto le vendredi 13, pas tout le temps, mais c'est vrai que ça m'arrive en ligne avec l'appli. Mais non, je gagne.
3: Ouais, mais du coup, tu vois, c'est plutôt c'est contre sort, c'est-à-dire que tu crois la bonne chance le vendredi 13.
4: Ouais.
3: Tu crois pas au malheur, tu vois.
5: Et quand t'es à table, vous laissez toujours. Ah. Si vous êtes 13, est-ce que vous mettez une assiette en plus?
1: Ma grand-mère, il me semble que ma grand-mère, oui, ça c'est beaucoup.
2: Non, dégage un gosse.
3: Ouais, ouais, parce que nous, un père, ça passe pas sur la table, alors il va manger ailleurs.
1: Une mère non plus.
3: Oui.
2: Bah ouais.
1: Ça se fait pas.
2: Merci.
5: Restez assis.
1: Restez assis dans le public, ne vous levez pas pour consigne de sécurité. Non, mais c'est vrai. Non, mais oui, on l'a. Je sais pas si on le faisait, mais ça me parle. Et je peux être comme ça. Le volume, on en a déjà parlé une fois, je sais plus pourquoi, les tocs ou les trucs comme ça. Oui, mais le volume sur 13, je le mets jamais.
2: Ah bon?
1: Je préfère mettre 15, c'est plus fort. Tant pis. Parce que 12, c'est vraiment moins fort, c'est la merde. Attends, est-ce que je mets 14 ou 15, mais je mets pas 13?
2: Parce que t'as peur des travaux?
1: Ouais.
2: C'est ça.
5: Et après, il passe sous l'échelle en voiture.
2: Oh là, ouais.
1: Mais tu vois, je supporte l'Olympique de Marseille, bouge de ronde 13.
2: Ah, c'est vrai.
5: Et c'est pour ça qu'ils sont pas chanceux.
1: Bah oui, là, c'est pour ça qu'on doit de l'argent. On a déjà notre invité, accueilli notre invité. Du coup, oui, non, mais c'est vrai, il y a ça, le 13, 13 superstitieux, oui. Il y a quoi d'autre? Pas tout, toi, t'en as un?
3: On vient de me le rappeler, c'est effectivement ma grand-mère qui me tapait sur les doigts si les couverts étaient croisés au moment où on mettait la table.
1: Ah oui.
3: Et puis pareil, quand t'as fini de manger, faut pas recroiser.
4: Pas croiser comme ça là.
3: Oui. Pas faire de croix. Les croix sont interdites avec les couverts.
2: Avec les couverts.
1: Voilà. Moi j'en ai une autre. Jamais laisser un pot de Nutella plein.
5: Parce qu'il se vide direct. Ou trop près de certaines personnes.
3: Ça porte préjudice au bide quand même.
1: Ouvrir un parapluie à l'intérieur. Et oui. Ouvrir un parapluie à l'intérieur. Est-ce que ça vous fait peur?
3: En fait, je crois que c'est rien le matin.
1: Toi, mais il y a quoi qui te fait peur?
3: Il y a rien. Il y a rien. Je suis tellement tranquille.
1: Pas tout lui. Il peut passer sous une échelle avec un parapluie ouvert dans la maison.
4: Et un chat noir.
1: Portant le chat noir.
3: Mais n'empêche que parapluie, c'est plus intelligent. Comme ça, tu prends pas le seau de peinture sous.
1: C'est pas con.
4: Mais tu passes pas entre l'échelle et un truc. Ça passe pas.
2: Bah lui, il passe si. Après l'échelle, et puis là, quoi.
3: Ça se passe par-dessus. Ça se par-dessus, en fait.
1: C'est lui l'échelle en plus. Donc.
5: Disons que le seul moment où tu prends le parapluie dans ta maison, c'est quand tu as eu de la grêle.
1: Oui.
5: Quand elle est passée, parce que sinon ta maison ne fuit pas.
1: Oui, mais c'est vrai.
4: Pour sécher le parapluie.
3: Pour sécher le parapluie, par exemple. Tu vois.
1: Faire tomber du sel pour le mauvais sort, sauf si tu en jettes derrière ton épaule gauche.
4: Oh, non, pas du tout.
3: Ah ouais, moi c'est arrivé. Oui, c'est le petit peu les taches de vin. C'était l'histoire de. C'était ça aussi.
1: Ah, pour enlever le vin.
3: Il y a enlevé le vin, mais tu.
4: C'est pas de la superstition,
3: et le reste,
4: ça.
3: Et le reste, tu jettes.
4: Ah, ah bon, qu'est-ce que c'est que ça?
3: Ouais.
4: Si tu fais ça.
3: Je pense que j'ai dû mélanger des superstitions.
4: Mais oui. Et la tâche disparaît. Non, en fait, t'as mélangé une méthode de nettoyage et une superstition. En fait,
3: ah oui, j'ai dit ça. Si je jette pas le sel, ça va pas bien se laver. Donc, pour moi, tu vois.
5: Que la soit sur mon épaule gauche.
3: Ah oui, par contre, oui. Par là, comme ça. Exactement.
5: T'es une toge, tu sais.
3: C'est pour ça que je suis un faux gaucher, je suis obligé de prendre main droite, comme ça.
1: En Égypte, laisser des ciseaux ouverts sans les utiliser attirerait les mauvais esprits. Et si tu le mets sous l'oreiller, protection contre le cauchemar.
4: Sous l'oreiller?
1: Eh ben oui, parce que ça te découpe le cauchemar.
3: Oh.
1: T'as le petit diable et tout. Quick.
3: Sauf moi, quand je dors, je mets mes mains sous l'oreiller. Donc...
4: Et clac.
1: Ah oui,
3: il y a
1: moi
3: moyen
1: aussi.
3: Que ça coupe.
5: Oui, et la petite souris, elle fait comment si ton ciseau il est ouvert?
2: Eh ben ouais, elle peut se faire du mal à sa papate.
1: Eh ben, on avait ça, il y a un truc qui m'a fait rire tout à l'heure, c'est, bouge pas, je l'ai trouvé, dormir avec un ventilateur, oui ça c'est ce que j'ai vu en Corée du Sud, si tu dors avec un ventilateur allumé la nuit, pour eux, ça veut dire que tu vas mourir en fait, tu peux mourir en faisant ça.
3: Ah bon?
1: Ouais.
4: On est déjà mort alors.
3: Mais c'est pour aérer les odeurs, justement.
4: C'est cuit.
3: C'est pour aérer les odeurs, pour pas savoir qu'il est
5: ça,
3: pas bien.
5: Ça, c'est ça. Aussi, la sauge dans la maison, c'est ceux qui brûlent la sauge pour chasser les mauvais esprits aussi.
2: Ouais.
1: Ah oui, ça, de la sauge, on en a appris là. Ouais.
3: Oui, mais moi je mets ça dans un plat, moi.
5: Bah, c'est meilleur.
3: C'est meilleur. Ça marche aussi?
2: Je suis cuisine. Il la jette au-dessus de son épaule, aussi.
3: Hein.
4: Avec
3: trop.
4: Le sel.
2: Avec le sel. Il y a un merdier par terre, après, je vous dis pas.
5: C'est qui fait le ménage chez vous?
3: Ah, le premier qui est là, chez nous.
1: En Italie, il y a le chiffre 17 qui porte malheur.
5: Pourquoi 17?
4: Ok.
1: Bah, nous, c'est le 13 et eux, c'est le 17.
2: D'accord.
1: Alors, le 17, ça me choque pas.
3: Oui, en Chine aussi. Alors, il y a des chiffres. C'est parce que quand ils se prononcent, c'est le même nom que diable, je crois. Donc, je sais pas si c'est 4 ou un truc comme ça. Et c'est le. Donc, c'est, faut pas. Il y a, quand tu vois des files d'attente ou des numéros, t'as pas le chiffre 4, je crois. Un truc comme ça.
1: Et si jamais ils le voient, il y en a quelqu'un qui vient qui fait attends tout.
3: Non.
4: Toujours pas, je crois
3: non,
4: pas.
3: Toujours pas. Non. Les accents sont interdits.
4: Toujours pas. Surtout quand on les fait mal.
1: Oui. Non, c'est que j'arrive pas à parler. C'est genre attends tout. Hein. C'est quand t'as le nez bouché.
3: Hein. Ah bah oui.
5: Avec les énergies.
1: Ah bah oui.
3: Il est vachement
1: là, c'est Fogiel, ouais. En fait, Fogiel est de chinois. Oui, vous le savez pas.
3: Bah oui.
1: Et oui, c'est comme ça. Bon, couper ses ongles le soir porte malheur. Et oui, ils disent que couper les ongles la nuit, tu ne pourras pas être auprès de tes parents à leur mort.
3: Oh là là là là là.
1: Rien à voir. Mais bon, ouais.
4: Ça va loin.
1: Et en Russie, s'asseoir sur une bombe, c'est dangereux. Non, c'est pas vrai.
5: C'est comme essayer de briser le vote
4: quand même.
1: C'était s'asseoir avant un voyage. Avant de partir, tout le monde s'assoit silencieusement quelques secondes. Cela garantirait un voyage sans problème. Éviterait d'oublier quelque chose. Là, en ce moment, c'est pas trop le cas. Quand tu prends l'avion et que tu veux t'asseoir, tu sais pas trop. C'est pas trop comment ça se passe. Bon, allez, on se fait une petite pause encore, une petite musique, et après, on va attaquer avec le ch'tibier de Nat. À tout de suite, les amis.
5: Tout de suite.

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1: Le ch'ti billet de Nat, c'est tout de suite. Tu vas nous parler de quoi, Nat? Atchoum.
2: Atchoum. Ben, bonjour les amis. Aujourd'hui, on parle d'un truc qui revient tous les ans, comme les impôts, les moustiques et les metteurs en scène qui disent « Je suis très inquiet pour la représentation de cette année. Hein. » On va parler des allergies. Mais au fait, c'est quoi une allergie? Une allergie, c'est simplement ton corps qui décide de paniquer pour un truc normalement banal. Du pollen ? Alerte générale. Du poil de chat ? Eh ben, danger immédiat. Une cacahuète, évacuer le bâtiment. En gros, le système immunitaire devient un vigile beaucoup trop motivé. Monsieur le boulot, vous passez pas. Oui, mais moi, je suis l'arbre. Ben, justement, toi, ça dégage le boulot.
3: C'est pas Gilles.
2: Non, non plus. Ni tes amis de France Travail. Et le corps réagit et ça donne le nez qui coule, les yeux rouges, les éternuements, les plaques, les démangeaisons, l'asthme et parfois même des réactions très graves. Tout ça parce que le corps libère de l'histamine, une substance qui transforme un adulte normal en fontaine de morve sous pression. Les quatre grandes familles d'allergies. Alors, celles qui sont respiratoires, les pollens, les acariens, les poils d'animaux. En gros, tu peux être allergique à l'air. Allez hop. Alimentaire, donc arachides, les œufs, le lait, les crustacés. Et là, ton corps décide qu'une simple crevette est devenue ton ennemi public numéro un. Il y a les allergies cutanées, eczéma, plaques, urticaire. Tu testes une nouvelle crème, bah ouais, nickel. Et puis 5 minutes après, tu es rouge comme une tomate et tu te grattes, ça gratte, ça gratte. Et les allergies médicamenteuses, le médicament censé t'aider qui finalement déclenche une réaction. Le corps parfois, c'est vraiment merci pour le Doliprane, mais non merci. En Auvergne, les allergies aux graminées sont très fréquentes dans les prairies, les champs et le vent. Au printemps, l'Auvergne se recouvre d'un joli tapis blanc, vous l'avez vu là, hein, récemment. Et attention à l'ambroisie, ce n'est ni une princesse médiévale ni une tisane bio à 18 euros, mais c'est surtout une plante très allergisante qui progresse avec le réchauffement climatique. Le plus fou, c'est qu'une allergie peut arriver d'un coup. Oui. Et oui, tu peux passer 30 ans, tranquille, et un matin, ton corps décide, finalement les fraises, eh ben non, tu oublies. Une allergie peut apparaître donc enfant, adulte ou même senior. Le système immunitaire peut se sensibiliser petit à petit. C'est comme, on va dire, un voisin qui supporte ton bruit pendant 8 ans et qui craque un soir parce que tu fais une répétition de théâtre sur une terrasse, ouais. Franchement. Et parfois, ben, ça disparaît. Certaines allergies de l'enfance peuvent diminuer avec le temps, comme quoi même le système immunitaire peut mûrir. Il y a aussi les allergies croisées. Alors ça, c'est un grand bug du corps humain. Il peut confondre deux aliments ou deux substances. Par exemple, si tu es allergique au pollen de bouleau, tu peux aussi réagir aux pommes, aux noisettes et aux pêches. Bah oui, pourquoi pas, parce que ces protéines se ressemblent. Le corps voit une pomme et en fait, il se dit oh, « du pollen déguisé, mon Dieu !» C'est littéralement une erreur sur la personne. Et aussi, ben, le croisé des acariens et crevettes, aucun lien. Et du latex et de la banane. Donc, ça peut ruiner des belles soirées quand même, c'est dommage. Et pourquoi il y a de plus en plus d'allergies? Et ben, les médecins parlent de pollution, de changement climatique, de pollen plus agressif et de mode de vie très aseptisé. Avant, on éternuait 2 semaines. Et maintenant, certains commencent en février et finissent d'éternuer à la Toussaint. À ce rythme-là, bientôt, avec la météo, on aura température, vent et indice mouchoir. Finalement, les allergies, c'est un peu comme les gens dans la vie. Il y en a qui supportent tout et d'autres dont le corps dit non immédiatement. Alors prenez bien soin de vous les amis, et si quelqu'un éternue 12 fois d'affilée à côté de vous, ne paniquez pas. C'est peut-être juste le printemps qui distribue ses petites baffes végétales. Alors attention par contre, chers auditeurs, après plusieurs semaines d'exposition aux amiibdo, certains développent une forme rare de zamitose festive. Oui. Les symptômes sont simples, on rigole tout seul dans sa voiture et on revient chaque samedi matin.
3: Ah ben, mais c'est sûr.
2: Et oui.
3: Ouais,
0: attention.
1: Et moi, allergie, qui est concerné par les allergies autour de la table?
3: Est-ce que ça marche à la pêche ou pas?
2: Je
3: sais pas, apparemment Loïc peut-être fait des choses bizarres avec la pêche. Ouais.
4: Moi je suis un petit peu moins, j'ai l'impression maintenant, mais non, bah, vous connaissez mon amour pour le jardin. Et en plus de ça, je chope les allergies dès que ça vole un petit peu le pollen et tout.
2: Bah oui.
4: Mais ouais, des bonnes crises, les yeux bien explosés. Et,
2: des éternuements.
1: Ah, puis moi, ça a commencé à 16 ans, quoi, en plein milieu au lycée, là-bas, à Pondouche. Comme tu dis, il y a un tapis blanc de pollen. Et oui. Ben, en fait, ça, il ne faut pas mettre le briquet dessus.
2: Ah bon?
1: Ah, mais non. Une fois tout recouvert en blanc. Mais vraiment, comme
2: la
1: si ça avait
2: neige. Oui, comme si, ouais, la neige.
1: On est sur le banc. À l'époque, bon, mes parents écoutent peut-être pas, mais je fumais un petit peu. Et je prends le briquet et je lui fais voir si ça crame. Et je me penche et je fais. Et là. Et tu vois que tout à petit.
4: C'est volatile.
1: Et là.
4: T'as flippé, tu t'es dit, je suis en train de mettre le feu.
1: Ouais, mais sauf que t'as des passants, c'est dans un parc. Donc t'en as un machin, t'en as un. Je lui dis, mais ça, je vais tout faire cramer en fait.
4: T'as inventé un tour de magie.
2: Voilà.
4: Waouh!
2: Quelle bonne idée!
1: Je vais vous dire, dessous le blanc, il y a de l'herbe.
2: Waouh!
1: Et là, paf, une girafe. Enfin, pourquoi une girafe? Je sais pas, mais j'ai fait des.
3: Ouais, c'était les allergies ou la puberté?
1: Ah non, c'était ce qu'il y avait dans la cigarette, je crois.
2: Ouais, voilà, ok.
1: Ouh, une girafe. Et non, mais les allergies.
3: C'est bizarre ces allergies, je vais prendre un traitement.
1: Et c'est affreux. Et je te jure, les yeux, on me sortait de cours parce qu'ils pensaient que j'avais fumé. Ce qui n'était pas le cas. Tu sais, j'avais les yeux tout foncés comme ça. Et là, il me disait, monsieur Martin, ça va? Ouais, ça va. Ouais, vous allez à l'infirmerie? Pourquoi faire? Oui, bon, il y allait à l'infirmerie un petit moment. Hein, et ben, j'allais à l'infirmerie, sauf que après, l'infirmière, à force, elle savait que j'avais les allergies. Et ben, à chaque fois que j'y allais, elle me disait, il vous croit? Non, faudra lui le dire parce que il met en dehors de ses cours, donc ça me gêne pas. Mais c'est que je vais prendre du retard. J'ai déjà pas beaucoup d'avance. Oh.
3: Du coup, maintenant, je prends du CBD pour les allergies, ça peut être beaucoup mieux.
1: Non, mais c'est vrai, quoi. Il y en a d'autres, donc allergies.
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1: Comme le pollen.
4: Le train n'attend pas. Qu'est-ce qu'on peut adopter quand on est un catcheur?
2: Un catcheur?
4: Alors, il y a des chiens, il y a des coachs sportifs.
1: Bah, le début de catcheur, c'est 4, un chat.
4: Ça aurait pu. Wow. Mais pourquoi pas un ours de plusieurs centaines de kilos? Parce que jusqu'où peut aller cette amitié entre un homme et un animal? Une balade, des câlins, ou partager carrément des spaghettis avec un grizzly, comme dans La Belle et Clochard, avec plus de risques médicaux? On a un ancien catcheur américain qui a vécu pendant des années avec un ours nommé Hercule. Et pas vécu au sens dans le jardin, non, le vrai quotidien. Café ensemble, repas ensemble, photos ensemble. À un moment, l'ours avait probablement plus de vie sociale que certains d'entre nous. Imaginez le matin dans cette maison, tu te réveilles, tu bois ton café avec un ours, le moindre désaccord sur la tartine devient documentaire Discovery Channel. Et apparemment, le plat préféré d'Hercule, bah, c'est les spaghettis. Un ours de 300 kilos qui mange des pâtes. C'est plus un animal sauvage, c'est un étudiant italien en Erasmus.
2: Ils font les bisous comme La Belle et Clochard.
4: Bah, je sais pas s'ils sont allés jusque-là. Mais...
1: Bah, l'ours, il a jamais de conquête. Il bouffe la personne.
4: C'est ça.
3: Les catcheurs, les griffes.
4: Pour lui, c'est une boulette au bout du spaghetti.
1: Une boulette de viande.
4: Le catcheur l'avait recueilli tout petit, il l'avait élevé comme un membre de la famille. Alors, ça part d'un bon sentiment, mais il y a quand même un moment où il faut accepter qu'un nounours qui peut ouvrir une portière avec une patte, ça reste dangereux. Et pourtant, les images sont incroyables. L'ours joue, il se laisse caresser, il partage des moments du quotidien, on regarde ça avec tendresse, et puis le cerveau revient à la réalité doucement. Oui, parce qu'attention, ça reste quand même une montagne avec des griffes. On veut créer du lien avec tout, on a déjà domestiqué des chiens, des chats, et un jour, quelqu'un a regardé un grizzly géant et s'est dit, lui là, il a l'air sympa quand même. Il faut reconnaître une chose, le catcheur était probablement le seul métier capable de rendre ça crédible, parce que c'est pas avec un corps tout frêle que tu te lances dans un combat avec un ours. L'être humain a une incroyable capacité à oublier le danger quand quelque chose a l'air mignon sur la photo.
2: Tu crois qu'il s'amusait à faire la bagarre?
3: Ah, sûrement.
4: Bah,
2: un catcheur.
1: Est-ce que tu crois qu'il fait comme ça, l'ours, pour lui dire de venir avec la griffe, tu sais, avec les doigts?
2: Allez, viens.
1: Ying, je t'emmène. Tout de suite après l'ours. Après l'ours, tout de suite, là, c'est Indochine. Et après l'ours, on aura l'ours Randané.
2: Randané.
1: Benoît. Qui sont avec nous. Benoît. Il va faire une petite randonnée. On fait des randonnées à Randan.
3: C'est possible, surtout le 1er mai.
1: Est-ce que les randonnées sont conviés?
3: Forcément.
1: Est-ce que c'est gratuit pour eux?
3: Possible.
1: Renseigne-toi.
3: Ça dépend des personnes.
1: On va continuer de partir en vrille en hors antenne. Allez, à tout de suite.

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2: Benoît.
3: Ça va me tenir chaud, excuse-moi.
1: Benoît, entre pont ou viaduc, en mai, mon cœur balance. C'est parti, c'est à toi.
3: Bonjour tout le monde. Alors effectivement, on va parler du mois le plus productif de l'année. J'ai prénommé le mois de
4: mai.
3: Le mois où les Français regardent pas trop la météo, mais surtout le calendrier.
5: Tellement.
2: Oh, Benoît a choisi le mois de mai. Nous partons en vacances.
3: Dans sa roulotte ou...
2: Oui. La roulotte du diable.
3: Et donc du coup, ça crée deux catégories. Il y a ceux qui travaillent et puis il y a les autres, ceux qui ont compris le système. Donc vous, vous êtes plutôt quoi? Vous êtes plutôt... Vous avez pris des ponts, vous n'avez pas pris de ponts?
1: Bah moi, ça fait non. deux, ça Off. Fait 4 mois et demi que je prends des ponts.
6: il a pris l'autoroute même. Du soleil.
3: Ouais, les vacances, c'est par où?
4: C'est France Travail qui lui dit. France Travail lui dit, reviens.
1: Je te donnerai pas ton indemnité.
3: Ils sont comme ça. Ça dépend si je reviens du pont ou pas.
1: c'est moi qui décide.
3: Non, parce qu'en France, en fait, il faut savoir que le mois de mai, c'est un peu devenu le Koh-Lanta du RH quand même. Parce que le Français passe plus sa journée à calculer. S'il va poser son vendredi, s'il va poser son lundi, avec les RTT qui lui restent, ou en posant 3 RTT, est-ce qu'il peut cumuler 3 jours, 10 jours?
6: Ouais.
3: Donc ça va être quand même quelque chose de pas mal. Et là, bam, 3 jours de RTT, 11 jours de vacances.
4: Ouais.
3: Ça bat le record.
7: Bien, ça.
3: Est-ce que vous savez d'où vient l'expression faire le pont?
4: Pas du tout.
3: Alors j'ai trois possibilités.
6: Vas-y.
3: Réponse 1, l'expression faire le pont apparaît sous Napoléon III. Elle est utilisée pour les fonctionnaires, les seuls à avoir droit à des congés payés à l'époque. Réponse 2, sur le pont d'Avignon, qui est une opérette jouée pour la première fois à Paris en 1876, où bien sûr, quand il y a la chanson, bah, tous les corps de métier défilent et dansent plutôt que de travailler. On dit donc qu'ils font le pont. Et réponse 3, les habitants de Pont-à-Mousson, au bord de la Moselle, ont vu leur pont détruit à de multiples reprises à cause de la guerre. Et donc pour eux, faire le pont, c'était prendre des jours de congé pour participer à la reconstruction du pont.
1: Ça me plaît. Mmh. La troisième me plaît beaucoup.
6: Je dirais la 2, moi.
1: Moi, je dirais la 4 et
7: la première.
3: Rappelez-vous, on est en France. Ah oui. C'est forcément la réponse 1. Puisqu'à l'époque, seuls les fonctionnaires avaient des congés payés en 1853.
1: Ah, ok.
3: C'est pour ça que, du coup, l'expression faire le pont vient de là.
1: Mais ils le font déjà le reste de l'année, je vois.
3: Ben oui, ils le font bien un peu tout le temps, mais bon, après.
7: Ça dépend dans quel sens c'est le pont.
1: Ça dépend. Si
7: c'est
1: les...
3: Après, ce qui est quand même le plus fascinant, c'est qu'on ne parle pas de vacances, mais on parle de faire le pont.
7: Oui.
3: Si vous y voyez bien tous. Et le pont.
7: La différence.
3: Ça fait bien la différence.
7: Ah.
3: Et le pont, c'est comme si on aidait simplement la circulation nationale. Alors qu'en réalité, on disparaît d'entreprise plus longtemps qu'un ministre sous enquête. Alors vous, autour de la table, vous êtes plus quoi? Profil quoi? Petit pont discret ou viaduc de compétition?
6: Ah, ouais, compète toujours.
1: Ah, viaduc.
6: Je suis un combattant.
4: Moi. Si je peux faire le viaduc, je le fais le viaduc.
3: Ah, oui, quand tu poses 2 jours et que tu peux avoir 10 jours, franchement.
7: tu fais.
3: Parce qu'en fait, il y a différents niveaux, il faut bien le savoir. Au début, quand tu es jeune salarié, tu fais le pont d'Avignon, petit, mignon, traditionnel. Le petit pont d'Avignon, d'ailleurs, c'est très français, puisque c'est un pont qui s'arrête au milieu. Je ne sais pas si pour que certains
7: le
3: connaissent.
2: Mais
7: moi, fais
2: le pont.
7: Oui, mais le pont d'Avignon, ce petit pont.
3: Ce petit pont, tu commences à avancer et tu t'arrêtes bim en plein milieu.
7: Moi, j'ai mis petit pont. Docteur, petit pont.
3: Et donc, du coup, comme motivation en mai, bah, c'est déjà pas mal quand tu commences à travailler. Après, il y a les mecs qui arrivent au bureau physiquement, mais mentalement, ils sont déjà en terrasse d'Annecy. Et sur le pont d'Avignon, qu'est-ce qu'on y fait?
1: On y danse.
3: Sur le pont
6: en rond, même si c'est le pont est droit.
3: Et ça, c'est comme dans les open space début mai. Tout le monde tourne, personne n'avance, mais ça fait semblant d'être organisé.
7: Ah ouais,
6: oui.
7: C'est exactement
1: ça. Il y a une machine
7: ça.
1: À café aussi.
3: Et puis après, il y a quelques jours d'expérience, quelques années même, où tu deviens salarié, où tu évolues quand même un peu dans l'entreprise. Et là, tu deviens ingénieur des congés. Et c'est à ce moment-là que tu passes du pont d'Avignon au viaduc de Millau. 343 mètres de haut, un ouvrage colossal, comme les stratégies de certains collègues pour éviter de revenir bosser entre 2 jours fériés.
7: Mais tellement,
1: bonne stratégie.
7: Et oui,
3: faut être filou après. Donc vous en avez forcément un de votre entourage, un de vos collègues qui vous dit bah moi je pars du 1er au 18 mai. Et toi tu te demandes ah bon, mais t'as posé combien de jours?
1: Un seul.
3: Et lui te répond effectivement un ou deux.
1: Parce qu'après le reste je suis en arrêt.
7: Ah, d'accord.
6: Je suis en récup.
7: Oui, il y a de la récup aussi.
1: C'est ça.
3: Mais on appelle ça l'optimisation, voyons.
7: Mais oui.
3: Quelle question. Et après, le mec te parle de ses RTT comme un trader parle de la crypto. Et les RH, par contre, jouent le jeu. Les RH en mai, ce sont plus des ressources humaines, ce sont des contrôleurs aériens. Ils essaient juste d'éviter que toute l'entreprise décolle au même jour.
1: C'est ça.
3: Les mails automatiques deviennent d'incroyables lettres. Bonjour, je suis absent jusqu'au 19 mai.
2: Bonjour.
3: Par contre,
2: bonjour.
3: Pour toute urgence, contactez Julien ou personne, puisque personne ne sera là.
7: Exactement.
3: Et t'as Julien qui écrit, bah, bonjour, je suis moi aussi en congé jusqu'au 22. Donc là, tu comprends que toute la boîte entière est tenue par un seul stagiaire et une imprimante Epson fatiguée.
7: C'est vrai.
3: Alors toi aussi, je suis sûr que même quand tu fais un pont, tu culpabilises. Tu pars 3 jours, mais tu réponds quand même aux mails envoyés depuis ton iPhone avec honte. Le pire, c'est les réunions de mai. Programmer une réunion en mai, c'est un peu l'enfer. C'est un peu devenir un Avenger. Parce que bien évidemment, il manque toujours quelqu'un. Sophie fait le pont, Karim fait le viaduc. Et le patron, suspendu au pont de Millau jusqu'au 14.
7: Bah oui.
3: Alors on part. Et pourtant, tout le pays est quand même en même temps en vacances et part aussi en même temps en vacances. Qu'il faut quand même pas mal le bordel, on doit l'avouer, sur les autoroutes et sur
1: ouais,
3: les
1: routes.
7: Oui.
1: Là pour l'instant, on nous signale que sur l'A7, ça roule bien. Pour l'instant, dans les deux sens. Ouais. Mmh. À Lyon, il y a eu un petit accident, accrochage, mais c'est en train d'être résolu. Donc vous inquiétez
7: pas.
1: Un prix
7: de bouchon de curiosité. Et puis voilà.
1: Et attention à l'entrée de Randon. L'entrée de Randon est très très bouchée là. Ça va bientôt se déboucher
3: au niveau du château, voyez-vous.
1: Au niveau du château, vers Chebenois.
3: Justement. Parce que ce qu'il faut bien se dire quand même, c'est que chaque collègue va dire, oh mais moi je trouve un petit coin tranquille, c'est top. Et non, Gérard, tu avais 14 millions de Français sur la scène, justement.
7: Eh oui.
3: Donc à ce stade, c'est même plus l'autoroute du soleil, c'est un escape game collectif, j'ai envie de dire. Et là, tu te retrouves dans les scènes typiques du pont de mai, quoi. Le père en claquette qui dit on arrive dans 20 minutes depuis Dijon, les enfants qui ont déjà mangé tous les BN, le couple qui se dispute à cause du GPS et le chien qui regrette profondément d'avoir été adopté.
7: Oh le pauvre!
3: Il est dans le coffre, il transpire lui aussi.
7: Bah oui, mais bon, il est content de partir.
3: Mais malgré ça, les gens reviennent heureux, brûlés par le soleil, ruinés par les péages, mais heureux. Parce qu'en France, faire le pont, ce n'est pas juste prendre des congés, c'est un acte culturel. C'est notre patrimoine immatériel. On a la baguette, le camembert, le pont d'Avignon, le viaduc de Millau et Jean-Michel qui pose ses RTT pour arroser ses tomates quand même.
1: Bah oui,
3: et
1: c'est oui. Ça.
3: Et honnêtement, qui dit. Qui ici n'a jamais fait semblant d'être disponible en télétravail alors qu'il était déjà sur une aire d'autoroute avec un sandwich triangle ou dans son jardin à prendre ses allergies.
1: J'ai jamais fait. Bah déjà, tous les boulots que j'ai fait, je peux pas le faire en télétravail.
7: Ah oui, non, ouais, vraiment, non.
3: Tu peux essayer, ouais, mais il y en a qui ont essayé.
7: Ça fait 4 fois que t'es en télétravail, non?
3: Enfin bref, on critique les ponts, mais on est tous complices. Parce qu'au fond, le Français ne veut pas quitter le travail, il veut juste l'enjamber. Merci tout le monde.
7: Merci Benoît. Je tiens à rappeler qu'on n'a pas trop le choix parce que à chaque fois c'est fin avril que nos amis RH se réveillent. Oh, t'as pas posé tous tes congés, t'as jusqu'au 31 mai. Eh ben super, merci les RH. Et là, qu'est-ce que tu fais? Eh ben t'es obligé de poser tes ponts. Voilà, c'est tout ce que j'ai à dire.
1: Merci pour ton coup de gueule, je pense que la France t'écoute.
7: Merci.
1: Et je pense que les choses vont bouger.
7: C'est certain.
1: Ils vont décaler les ponts.
7: Avant.
3: Du coup, oui. L'année prochaine, 2 semaines de plus.
1: Ouais. Et ben, on travaillera les jours fériés. Nanani, nananer. Plus de pont, plus de viaduc.
7: Nanani, nananer.
1: Oui, j'ai le droit de dire ça.
7: Non, vous n'êtes jamais retrouvé en dernière.
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7: Peut-être ça fait deux fois, t'as vu, il jette les breaking news.
1: Et au moment que tu parles. Au moment que tu parles.
7: Ah oui,
3: Je crois qu'il t'aime plus.
1: Bah, je pense qu'il veut te faire comprendre qu'il veut te faire fermer ta bouche.
6: Faut comprendre les signaux à un moment donné.
1: Ouais,
6: quoi.
1: C'est ça.
6: En Dordogne, on a un couple qui cherchait de plus
1: à faire le pont. Et là, elle va rebondir. Oui, donc je disais, les ponts.
7: Voilà, on est obligé de poser nos congés.
6: On a un couple qui cherchait depuis plusieurs jours où disparaissait leur boule de pétanque.
1: Ah.
6: Oui, parce que ces fans du sport pastis ont un terrain chez eux, carrément. Au départ, c'était juste des boules déplacées, comme ça. Le fantôme de Fernandel, non. Mais on n'est pas dans le sud. Puis les boules ont carrément commencé à s'envoler. Et comme on est en Dordogne, personne n'a pensé à un cambriolage. Là-bas, quand quelque chose disparaît, on commence d'abord par accuser un cousin jaloux. Sauf que cette fois, le voleur, c'était un renard. Oui, un renard qui transportait des boules de pétanque une par une dans sa gueule. Alors déjà, physiquement, c'est impressionnant. Parce qu'une boule de pétanque, c'est un peu lourd, quoi, à la base. Moi, après deux parties, j'ai déjà un bras courbaturé, à moins que ce soit le lever de coude de Ricard. Et le couple finit donc par installer une caméra. C'est devenu le réflexe moderne maintenant. Avant, tu disais, il se passe des choses étranges. Aujourd'hui, tu dis, attends, j'installe la vidéosurveillance. Et les images montrent ce renard partir tranquillement avec les boules. Pas une, pas deux, pas trois, pas quatre, pas
7: oh,
6: cinq,
7: oh, oh, oh,
6: pas six,
7: non,
6: pas sept.
7: Non, mais arrête.
6: Pas huit.
1: Dix.
3: Tu peux perdre une carte.
6: Dix-neuf boules de pétanque. Le type a monté un stock prêt à revendre. À ce stade, ce n'est plus un animal sauvage, c'est un licencié du club. Le préjudice serait estimé à près de 900 euros. Un renard qui vole pour 900 euros de pétanque. Même Marcel Dupin n'a pas osé. La vraie question, c'est pourquoi les boules et pas le cochonnet? Non, mais parce qu'un renard, normalement, ça vole des poules.
1: Il en avait marre d'avoir des petites.
6: Ouais, je pense. Là, il passe directement au loisir des propriétaires. C'est comme un cambriolaire qui ignorerait la télé pour repartir avec votre appareil à raclette. C'est quand même très français comme histoire. Dans d'autres pays, les animaux fouillent les poubelles. Chez nous, ils s'attaquent à la pétanque. Même la faune locale veut participer à l'apéro. Le plus beau, c'est que ce couple a probablement fouillé son terrain en cherchant un voleur humain, alors qu'au fond des bois, il y avait juste un renard en train de préparer le championnat départemental. Comme quoi, dans la nature aussi, il y en a qui préfèrent tirer plutôt que courir après les poules.
7: Eh ben oui.
5: Mais lui, pas comme ça. Moi,
7: oui. Mais oui.
1: Voilà, oui.
7: Bon, la morale de l'histoire, range tes boules.
1: Bah,
7: si c'était rangé, c'est pas embarqué.
6: Une fois que t'as joué avec.
8: Pas que tu laisses tes boules dehors.
1: Mais ah,
3: bah, déjà.
1: C'est la question que je me suis posée une soirée théâtrale.
7: Ben oui, oui, oui. Mais on range ses boules.
6: Une fois que t'as joué, tu les ranges.
7: C'est tout.
1: Bon, en tout cas, monsieur, madame, aujourd'hui, je te dis tout. Je préfère parler en tu, car je n'aime pas le vous. Mais je vais laisser peut-être le chanteur Loïc Noté faire la chanson. Vous êtes d'accord? C'est monsieur, madame, tout de suite.
7: S'il te plaît.

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1: Et tout de suite, la chronique que tout le monde attend, parce que le titre donné, tout le monde attend, le gars, tout le monde attend.
2: La chronique sans nom.
1: Même le gars de Randon là-bas, Benoît aussi.
3: Mais non, mais je donne pas de nom, ça, chaque fois.
1: Dans le transistor, vous entendez, dans le transistor.
4: La dame Amandine.
1: Et attention, tout de suite.
3: La dame là-bas.
4: La dame Amandine.
1: Amandine, avec le titre de sa chronique.
4: Mettez ce que vous voulez pendant ce silence.
3: Voilà, c'est ça.
1: C'est vous qui allez donner. Et vous savez quoi? On va faire la chronique et à la fin, on donnera chacun un nom de chronique.
3: Voilà.
1: On va faire ça.
4: Écoutez bien.
1: Allez, c'est parti. On est tous là, tous prêts, concentrés. Allez, on essaie de trouver un titre à la chronique d'Amandine. C'est parti.
3: Bon, alors, depuis le début, on parle du mois de mai. Mais qui dit mai, dit pont, jour férié et surtout, congé payé, Nat.
1: Ah !
3: Et oui, parce que je vous rappelle que je suis gestionnaire de paye. Donc dans mes précédentes chroniques, je vous ai expliqué ce métier passionnant et héroïque. Mais aussi, on a décortiqué ensemble un bulletin de salaire. Donc pour un gestionnaire de paye, le mois de mai rime forcément avec congé payé. Et qui dit congé payé dit aussi nouvelle législation. Et du coup, ça m'a donné une idée. Donc j'ai cherché, j'ai fouillé dans certains codes juridiques pour vous dénicher des pépites. Et je vais vous énoncer plusieurs lois, décrets ou règlements en France ou dans le monde. Et vous allez devoir me dire si c'est une info ou une intox. Alors, la première question. Donc, en France, le code du travail interdit d'introduire de l'alcool sur le lieu de travail, sauf quatre boissons bien précises qui sont légalement autorisées. Info ou intox?
1: J'aimerais savoir les quatre boissons déjà.
4: Info. Ouais, info.
3: Donc, intox.
4: Ou alors, on est hors la loi chez nous.
2: Ça dépend les quatre boissons.
1: Moi, je dis que c'est une info.
3: C'est une info?
5: Interdit,
3: intox. Bon, c'est une info, effectivement. Donc, il est interdit d'accueillir des personnes ivres, mais aucun alcool n'est toléré.
4: Tu peux repartir ivre.
3: Attends, sauf le vin, la bière, le cidre, le poiré.
6: Quoi?
3: C'est du cidre de poire.
4: Oui.
3: Tout le reste est interdit. Tu savais ça, Patou?
4: Ouais, parce qu'en fait, il y a eu des précédents dans là où je travaille, du coup.
3: Oh. Et

0: Champagne.
1: Pas bien.
2: Pas de champagne.
3: Eh ben non. Parce qu'en fait, c'est du vin mousseux, donc ça passe en fait. Oh. Et oui.
0: Bien.
3: Par contre, pas de gin, pas de pastis, rien
4: de
3: du tout.
4: Pas de gin, il y a la poêle en plus.
3: Bah
4: ouais. C'est le bordel.
1: Moi, je l'enlève pas.
3: Bon, par contre, je tiens quand même à préciser quelque chose. Donc, même si la loi autorise la bière, le règlement intérieur de votre entreprise a le droit de mettre l'alcool interdit. Donc voilà, souvent, en fait, effectivement, on a tous un règlement intérieur qui interdit.
4: Donc déjà, j'ai déjà ton titre.
3: Ah.
4: Le Birloi.
0: Le règlement
4: du Birloi, tu sais.
3: Le Birloi.
0: On votera à la fin.
3: Alors, deuxième question. Donc, en 1950, en France, la loi interdisant formellement aux employeurs de verser les salaires le samedi ou un jour de repos. Info ou intense ?
5: Info. Info.
0: Interdit de verser le samedi ou un jour de repos ?
3: Ouais.
0: Info.
5: Un tox.
3: Eh ben non, c'est vrai.
1: Oh, mais c'est tout faux.
3: En fait, c'est une vieille règle historique pour protéger les budgets des ménages, parce que l'idée est d'éviter que les ouvriers n'aillent dépenser toute leur paye directement au bistrot le week-end. Mmh. Et oui,
1: le vendredi, c'est pas mieux.
3: Eh ben.
4: Les gens étaient trop cons pour aller retirer dès le premier du mois. Tu sais, quand ils ont retiré leur paye, ils tirent tout comme ça.
0: Avant, il n'y avait pas de compte, on te donnait les sous.
3: En obligeant le versement au milieu de semaine, l'argent servait d'abord pour les courses pour la maison avant les sorties du samedi soir.
4: Rappel de la liste des courses de la maison, bière, va.
3: Non, mais voilà, effectivement.
0: Poirée le dimanche.
3: Je vous rappelle qu'on est en 1950 qu'elle est encore d'actu, du coup. Mais bon.
0: On n'aime pas refaire les lois.
3: Alors, dans plusieurs pays, des entreprises ont légalement le droit de déduire de la fiche de paye le temps passé aux toilettes si ça dépasse quelques minutes par jour. Ouais. Info ou intox ?
4: Ah, ça c'est vrai.
1: Comme intox.
0: Info, je pense.
1: Non, pour la club, je pense que c'est vrai.
0: Parce qu'elle a la cigarette, du coup.
4: Je pense.
1: Parce qu'elle passe son temps aux toilettes.
3: Non, non.
4: Je l'ai pas vu depuis deux jours. Alors, elle m'a fait mettre une petite planche avec l'ordinateur.
3: Non, mais au boulot, je fais que pipi. C'est une info, parce qu'en fait, c'est aux États-Unis. Donc, il y a une grande entreprise de logistique qui a licencié des salariés pour le temps de déconnexion trop long. Trop de pauses toilettes. Donc voilà, ils ont trop fliqué. Et en fait, il y a aussi à côté de chez nous, c'est l'Espagne, où en fait, la Cour de suprême a validé en 2020 le droit pour une boîte de télécom de déduire du temps de travail les pauses café, les pauses cigarettes, mais aussi les passages aux toilettes.
0: Oh ben, vieux.
3: Donc, si parce qu'en fait, voilà, les salariés abusaient. T'as dit quoi ?
4: Pour ça, ça fait 4 mois que j'ai pas de salaire.
3: Oui, sors des toilettes.
0: Il passe son temps entre dehors et les toilettes.
5: Non, si on se conseillait, il y a encore.
4: Ouais.
3: Alors, une autre petite. Donc, en province du Canada, la loi impose d'accorder automatiquement un jour de congé payé supplémentaire à un salarié le jour de son anniversaire.
1: Oh bon, non.
4: Vrai, c'est vrai encore.
0: Ils sont gentils, il faut pas abuser quand même.
4: C'est
3: une intox. C'est pas une obligation légale. Par contre, c'est une grande tendance RH qui cartonne et
0: c'est pas prêt d'arriver en France. Hein.
3: Le birthday lives. Donc c'est un avantage pour attirer les candidats et après il y a aux États-Unis en Angleterre où aussi ils ont cette ils font en fait il y a des RH qui donnent voilà le jour de ton anniversaire et te donnent un congé
0: payé. Ils ont tellement rien je pense en congé surtout à l'année
3: pour le coup ils sont contents d'avoir cette journée là quoi.
1: Hein. Ça veut dire que les collègues ils emmènent pas les croissants pour leur anniversaire.
3: Le lendemain.
1: C'est nul. Ça arriverait pas en Chine, par exemple.
0: Non.
4: Ils veulent te laisser, d'après ce que j'ai compris là aux médias, ils veulent laisser le lundi peut-être tous les lundis fériés pour pouvoir que les gens qui travaillent le samedi puissent écouter l'émission des Amis Hebdo en replay.
1: C'est possible.
3: J'avais entendu parler de ça.
4: Ça va tomber à mon avis. Hein, regardez un peu.
1: C'est sûr.
5: La pétition circule.
4: La pétition circule.
3: Ok. Au Japon. Une loi impose aux entreprises de mesurer chaque année la tour de taille de leurs salariés de plus de 40 ans sous peine de sanctions financières pour la boîte info ou intox.
5: C'est une info.
4: Ça c'est drôle.
1: Ça c'est foutu.
5: C'est une info.
4: Info.
1: Sanctions financières. Tu vas travailler mais pour plus rien.
0: Ils sont tellement fous, ils ont imposé la sieste. Alors faux.
5: Ils ont une telle politique hygiéniste que ça doit être vrai.
3: Ouais, c'est exactement ça, c'est vrai. On appelle la loi Métabo. Elle a été votée en 2008, donc elle est assez récente. Et en fait, c'est lors de la visite médicale annuelle obligatoire, les médecins du travail mesurent très précisément.

0: précisément le tour de taille des employés âgés de plus de 40 ans à 74 ans. Le but, c'est de prévenir le surpoids, le cholestérol et les risques cardiovasculaires.
1: Tu peux plus aller bosser en Japon alors.
2: Ah bah non.
0: Alors attends. Donc leur loi, donc elle est assez stricte. Pas plus de 85 cm pour les hommes et pas plus de 90 cm pour les femmes. Ah si ouais. Un salarié dépasse la norme, il reçoit des conseils nutritionnels et un suivi obligatoire.
3: Après s'il lui donne plus de salaire, c'est sûr qu'il va.
0: Franchement, il va maigrir. Alors par contre, faut bien savoir, c'est pas le salarié qui est puni, hein, mais c'est l'entreprise.
1: Ah, du coup, elle paye des coachs sportifs ou des coachs.
0: Et ben alors,
3: bah toi, par exemple, ils te mettent un tapis de course devant ton
0: effectivement,
3: clavier.
0: Effectivement, un conseil nutritionnel et un suivi. Ouais. C'est mis en place. Voilà. Donc, voilà, ils ont fait ça et ça pénalise vraiment les entreprises. Quoi.
1: Manger du riz toute la journée, comment ils pouvaient être gros, les gars.
2: Ben oui, du
0: après, du riz, des légumes, ils ont beaucoup de légumes.
4: Ils ont chassé tous les sucres de leur glace, de leur soda et tout, de l'origine. Tu vois, l'origine là-bas, c'est une tuerie. Meilleure qu'en France, alors qu'il est moins sucré et des glaces, je te parle même pas.
3: Et ben, pourquoi ils mangent pas des pêches comme moi?
0: Ah, oui.
1: Parce qu'ils veulent pas justement, c'est parce que t'en manges pas.
0: Mais on aurait dû leur dire ça. Alors, encore au Japon, est-ce qu'un salarié. Un salarié a le droit de s'endormir en pleine réunion ou à son bureau sans risque de sanction. Un faux ou un tox?
1: Il a le droit, oui.
0: Il a le droit en pleine réunion, tout ça.
1: Mais ils ont le droit de faire la sieste. Hein.
2: Oui, mais
3: il a le droit, c'est juste avant de dormir, il dit tu es fatigué.
0: Ouais, en fait, c'est une coutume tolérée.
3: Ouais, ouais.
0: Je vous passe du terme, c'est être présent en dormant, en fait. Donc, ça, c'est leur culture.
2: J'aime bien l'idée.
1: Donc, voilà. Souvent.
0: Ils font quoi?
1: À l'Assemblée nationale, c'est ce qui se passe souvent, je crois.
0: Oui. Ah oui. Et oui, pourtant, oui. Être présent en dormant. C'est ça.
3: Le micro ouvert. Je me fais chier. Mais...
1: ça ronfle.
0: J'ai plus le temps, hein, c'est ça.
3: T'as le droit de faire une conclusion.
0: Bon, allez. Bon, pour conclure, même s'il reste encore quelques lois un peu délirantes en France, mon conseil, et le conseil d'un gestionnaire de paye, hein, c'est de profiter à fond de ces ponts de mai. Posez tous vos congés payés, Nat.
2: Oui.
0: Déconnecter et surtout profiter.
3: Bah oui.
2: Ouais.
3: Vite, un petit titre pour la chronique.
4: Cherche ton infox.
3: Ok, pas tout.
1: Le champagne, c'est du vin.
3: Ok.
2: Passe ton code.
3: Passe ton code. Et moi, c'était le birlois. Parce que voilà, pour parler birlois.
0: Bon, j'ai bien fait de pas donner de nom. Hein.
3: Voilà, c'est très bien. On ne votera pas.
1: Commentez, votez.
3: Et juste après, on se retrouve avec toi, plus moi, et c'est tout de suite. Hein. Okay.

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0: cœur ouvert, c'est tout de suite dans les Amis Hebdo sur Valence FM. Et oui, aujourd'hui, on reçoit une personne, une ergothérapeute, Natacha Morel. Bonjour Natacha, vous allez bien ?
1: Oui, bonjour, merci, oui.
0: Merci d'avoir accepté l'invitation déjà.
1: Bah, avec
0: c'est
1: plaisir.
0: Très gentil. Merci. Le but de l'émission, pour ceux qui nous rejoignent, enfin de la chronique, c'est de mettre la santé en avant, en lumière. Le but de comprendre aussi votre métier, déjà votre parcours scolaire, ça va être en deux parties. La première partie, c'est sur le parcours scolaire. La deuxième, ça sera sur votre métier, comprendre un peu ce que c'est qu'une ergothérapeute. Voilà, vos anecdotes, l'évolution de votre métier, les choses à changer s'il y en a. Voilà. Ça vous va ? Pas de stress ?
1: Pas de problème.
0: On
1: si,
0: peut
1: si,
0: attaquer
1: un peu, mais ça
0: un
1: va.
0: Un petit peu, vous allez voir, ça se passe bien.
1: Ça va bien se passer.
0: Très bien. Vous avez pris la température avant, vous êtes venu avant.
1: Oui.
0: C'est vraiment tranquille.
1: C'est très sympathique.
0: Il n'y a aucun souci. Donc, du coup, tout de suite, on commence. Donc, vous êtes née, Natacha, le 30 janvier 95.
1: Oui, tout à fait.
0: À quel endroit ?
1: À Orléans, dans le Loiret.
0: Et à cette époque, votre milieu familial, comment ça se passe ? Qu'est-ce que font vos parents ? Que font
1: Alors à l'époque, ma maman, je ne sais plus ce qu'elle faisait. Je suis désolée, maman, si tu m'entends. Mon papa, il était militaire.
0: Ouais.
1: Voilà. J'ai vécu avec eux pendant 2 ans et demi. Et ils se sont séparés, ils ont divorcé. Donc je me suis retrouvée toute seule avec ma maman.
0: Ouais. Des frères et sœurs, non, pas du tout.
1: Plus tard, des demi-sœurs, du coup.
0: D'accord.
1: Voilà. Elle s'est remariée, j'ai eu un beau-père.
0: Voilà. Ok. Est-ce que déjà toute petite, vous pensiez travailler dans la santé ? Il y a quelque chose qui vous plaisait dans la santé ?
1: Alors, toute petite, je pense pas. À partir de l'adolescence, oui, peut-être. Voilà.
0: Ouais, ça commence.
1: Je voulais la santé, mais alors par contre, je voulais pas être. Je voulais aider les gens, mais je voulais pas être responsable de leur vie, comme un médecin, par exemple.
0: Ouais. D'accord, oui, oui.
1: Je savais que je voulais être dans le social, plus ou moins, le médico-social,
0: voilà.
1: Mais pas plus.
0: Quelqu'un qui est mourant,
1: voilà.
0: Vous voulez pas.
1: Je veux pas
0: essayer
1: avoir
0: de le sauver,
1: cette responsabilité,
0: que...
1: peut-être.
0: J'ai pas envie d'être responsable de trucs.
1: Voilà.
0: Okay, on a compris. Du coup, vous commencez les études à quel endroit ? Donc, la primaire, maternelle, tout ça, Orléans ?
1: Primaire, Pithiviers, bah, c'est à côté, ouais. Voilà. Et après, donc, j'ai déménagé au collège à l'Aïeul. Dans l'Aveyron. Ouais. Voilà, donc j'ai fait collège, lycée dans l'Aveyron.
0: Collège, vous étiez jusqu'au collège. On arrive à la fin du collège. Élève, vous êtes plutôt une bonne élève ?
1: Oui, plutôt bonne élève.
0: Bonne chose, ou alors vous aviez quand même pas mal de facilité ?
1: J'avais plutôt pas mal de facilité. J'avoue que je travaillais pas forcément beaucoup les cours. Voilà, je m'en suis toujours bien sortie. J'avais des bonnes notes. Voilà.
0: Donc là, au collège, vous dites à l'adolescence tout ça. Déjà là, vous savez que vous voulez travailler dans la santé ?
1: Oui. Bon, c'est quelque chose
0: pas spécialement ce que vous voulez faire, mais voilà.
1: Non, ça s'est arrivé plus tard, ça arrivait au lycée.
0: D'accord, donc là on part en général, juste après, c'est ça ? À quel endroit ?
1: À Rodez.
0: À Rodez.
1: Toujours en Aveyron.
0: Ok.
1: Ouais.
0: Et après la générale, qu'est-ce qu'on fait ? On se fait, là vous m'avez dit en antenne, je suis parti un an en prépa.
1: Oui.
0: Ok, mais après, comment, à quel moment vous dites c'est ergothérapeute que je veux faire ?
1: Bah, vous savez, c'est à la fin du lycée, là on vous tanne un peu pour faire vos vœux. Alors à la base c'était post-bac, je crois, avant Parcoursup. Il faut choisir là, vite fait, savoir où est-ce qu'on va, on sait pas trop, c'est très très compliqué, on est tout jeune encore. On a les rendez-vous, on fait le CIO, les choses comme ça, on regarde sur internet. Et donc toujours dans le domaine de la santé, c'est comme ça en fait que j'ai cherché l'ergothérapie. Donc j'ai dit bah pourquoi pas, je connais pas trop. Et voilà, vraiment ouais,
0: donc,
1: par hasard.
0: Ok.
1: Ouais.
0: 3 ans, vous partez donc après faire 3 ans d'ergo, à quel endroit là ?
1: À Clermont-Ferrand.
0: À Clermont-Ferrand. Okay,
1: ouais, c'est Baza plus exactement.
0: Ok.
1: Voilà.
0: Tout se passe bien ?
1: Oui.
0: C'est dur ? C'est
1: ça
0: comment
1: va. C'est un peu compliqué, mais en vrai c'est bien. C'est une petite école, on n'est que 25 élèves, donc il y a quand même. Voilà, c'est pas la fac, donc voilà, il y a une bonne ambiance.
0: En deuxième partie, je vous poserai bien la question, bien évidemment, de comprendre vraiment votre métier, ce que vous faites. Il y a des stages pendant ces 3 ans. Qu'est-ce que vous retenez de ces stages, les difficultés qu'il y avait et peut-être les anecdotes ?
1: Les stages, bah, tout dépend de là où on travaille. C'était des stages qui étaient hyper intéressants. Des anecdotes, je sais pas trop. Simplement, jusqu'à ce que j'arrive en deuxième année, je dirais que j'étais quand même assez timide, assez réservée, voilà. Et arrivée à la deuxième année, j'ai une ergo qui m'a dit, ben là, il y a une toilette. On pourra en parler plus tard, mais une toilette évaluative à faire où, du coup, la personne était nue devant moi et j'ai dit, ben non.
0: C'est quoi une toilette évaluative ?
1: Une toilette évaluative, bah du coup, on évalue comment la personne se débrouille quand elle fait sa toilette, en fait.
0: D'accord.
1: Voilà. Donc,
0: bah, là, il est en train de me pisser dessus là.
1: C'est un petit peu ça. Alors, en plus, j'ai travaillé à l'EHPAD, donc c'est vrai que c'était pas très pratique. Mais du coup, non, j'ai dit non. Et là, l'ergo m'a regardé, elle me dit, bah en fait, tu peux pas me dire non. Et bah là, du coup, grosse remise en question. Et à partir de là, j'ai eu le déclic, voilà, au niveau de l'ergo. Après.
0: Ah, on peut pas dire non ?
1: Bah, c'est pas qu'on peut pas dire non, mais disons que ça fait partie de mon oui, boulot, quoi. Ouais, donc, ouais, si je là, suis pas ouais. prête à ce genre de choses.
0: Donc, vous êtes dit quoi, là, à ce moment-là?
1: Là, je me suis dit, ben, ce stage, c'est très compliqué pour moi. Grosse panique.
0: Ouais.
1: Et ensuite, après en avoir discuté, bon, bah, voilà, ça allait mieux. Et finalement.
0: Oui, ça vous a voilà. parculé. Mais ça, vraiment, ça
1: non, ça m'a pas reculé, mais au contraire, j'ai eu voilà, un truc. Et puis, j'ai une deuxième anecdote sur le même stage. Allez-y. Je pense que ça a fini de me. Elle est un peu sordide, non,
0: ouais,
1: je suis désolée,
0: pas,
1: mais parce que j'étais en stage en EHPAD, mais on est dans la santé, bien sûr. Mais du coup, donc, je connaissais pas les escarres. Je sais pas si les escarres, vous savez ce que
0: oui,
1: c'est. Hein,
0: oui,
1: voilà.
0: Oui.
1: J'arrive dans une chambre d'une dame, du coup, qui avait une escarre. Et l'ergo, elle me dit bah, écoute, t'as jamais vu d'escarre, viens voir l'escarre. Donc, je viens. Elle avait une grosse escarre au niveau des fesses. Voilà, donc je regarde, bon, voilà, une escarre, c'est pas très joli, mais voilà, je repars. Et quelques temps après, quelques minutes après, l'infirmière vient me voir, elle me dit, oh là là, mais t'as tué la dame. Bah, oh. En fait, non, je dis, pardon, en fait.
0: Ah oui, c'est
1: voilà, sorti. Non, mais c'est très sorti.
0: Oui.
1: Mais, bah, et j'ai dit, bah, non, en fait, bon, grosse panique, là aussi. Et en fait, là aussi, il y a eu un gros déclic, et je me suis dit, ben, en fait, j'étais face à une infirmière qui banalisait beaucoup la mort, etc. Alors je suis désolée, c'est sorti.
0: Oui, non, mais vous avez bien fait, c'est de la
1: tu
0: façon que vous l'avez dit. T'as tué la dame, je l'ai buté. Vous...
1: Non, mais du coup, en fait, elle avait voulu me dire ça pour me faire rire. Elle avait voulu me dire ça pour me faire rire, et en fait, sur le moment, bah, moi, pas du tout.
0: Ah oui, plus, ça m'a pas fait, oui.
1: Non, ça m'a non, pas fait rire du tout. Oui, elle avait vraiment banalisé cette chose-là, et du coup, je sens que je m'enfonce. Aidez-moi.
0: Non, mais allez-y, je vous sors de là, bien évidemment. On en était, vous l'avez buté.
1: Ouais.
0: Alors, non, c'est pas
1: oui,
0: ça.
1: Voilà.
0: Non,
1: bon,
0: voilà.
1: Bref.
0: Elle fait
1: mais,
0: la blague là-dessus.
1: Voilà, à partir de là, je me suis dit, bah, en fait, ça m'a confortée dans l'idée, voilà, je veux aider les personnes, mais en même temps, comment je me place par rapport à ces personnes-là, voilà. Et à partir de là, je sais pas, j'ai eu un déclic et j'ai commencé à vraiment faire de l'ergo.
0: Quand vous dites, je voulais pas dans la santé, mais pas avoir la responsabilité
1: oui,
0: de ces
1: oui, bah, c'est ça que je voulais pas
0: ça,
1: du
0: fait.
1: Tout faire. Mais du coup, voilà. Donc après, je vous parlerai de ce que c'est l'ergo et finalement, ça rejoint, voilà, des choses.
0: D'accord. Des appréhensions un peu au début. Et
1: voilà,
0: puis,
1: au début,
0: voilà.
1: C'est
0: normal,
1: vraiment ce deuxième stage et depuis, voilà. Après, j'ai fait des stages vraiment plus intéressants.
0: Et à aucun moment, ces stages-là, ces situations, où vous dites « Waouh, c'est pas pour moi. Qu'est-ce que j'ai fait, c'est pas pour moi. »
1: Bah, là, sur le moment, je me dis « Waouh, mais dans quoi je suis tombée, surtout ?» Mais pas forcément par rapport à mon métier, plus
0: d'accord.
1: par rapport au lieu. Sinon, non, mon métier, non, on est sur des choses vraiment qui me plaisent.
0: D'accord. Mmh. C'est difficile d'accéder pour faire les 3 ans d'ergo, là ? C'est sélection comment, là ?
1: Alors, ça a changé hein, depuis moi que j'y étais. Moi, je suis passée par concours, donc ça allait, c'était pas très, très compliqué. Maintenant, ça passe par dossier, par Parcoursup. Souvent, il y a une fac de médecine aussi, parfois en première année, donc c'est un petit peu plus compliqué maintenant d'y rentrer.
0: D'accord. Mmh. Mais voilà.
1: Mais donc, c'est quand même sur sélection.
0: Ok. Et le pourcentage de réussite, là ?
1: Je l'ai pas en tête.
0: D'accord, il y avait beaucoup d'échecs.
1: Moi, quand j'ai passé le concours, alors l'école venait de se créer, c'était la deuxième année de l'école, mais on était 500 et 25 prix. Oui, c'était
0: ah
1: quand même assez
0: oui,
1: sélectif.
0: Ah ben oui.
1: Oui.
0: Et bon, bah vous avez, voilà. faites partie des 25.
1: Oui, oui, oui.
0: C'est déjà pas mal. Bon, en tout cas, parfait. Et juste après, là, on attaque direct le métier, c'est ça ? Vous rentrez direct après dans le
1: oui.
0: métier ?
1: Oui, oui, tout
0: vous
1: à fait.
0: Vous êtes à quel endroit ?
1: Alors là, actuellement, je suis libérale, donc
0: ouais.
1: ergothérapeute en libéral à Rion.
0: D'accord, bon. Ok. Vous avez commencé comme ça ?
1: Non, j'ai commencé en travaillant à l'EHPAD, justement.
0: Ok, d'accord.
1: À Limoges.
0: Ok,
1: bah,
0: à Limoges.
1: Pas très loin de Limoges.
0: Et
1: voilà.
0: Vous êtes revenu par
1: oui.
0: ici ? Revenu, ok. Tout ça, bah, on va le faire en deuxième partie. Ça vous dérange pas ? En
1: non.
0: tout cas, le premier, bah, parcours scolaire super. Vos stages, bah, c'est unique. Hein, c'est très bien. Non, mais c'était très bien. Ne vous inquiétez pas. Il n'y a pas de souci, mais c'était. Ouais, je m'attendais pas quand vous dites sordide.
1: Bah,
0: je m'attendais pas à cette phrase.
1: J'ai cru que c'était sordide.
0: Oui, vous aviez raison. C'était sordide.
1: Non,
0: c'est pas grave. Mais c'est non, pas de souci. Bon, on se retrouve juste après, Natacha. On va parler de votre métier. On va rentrer un peu dans le vif du sujet. Restez avec nous.
1: Pas de souci.

0: Natacha Morel est avec nous, avec toute la bande des Amis Hebdo, et dans à cœur ouvert, ergothérapeute, vous êtes Natacha,
1: oui,
0: on en a parlé, parcours scolaire. Et là, en deuxième partie, j'aimerais déjà, déjà que vous nous expliquiez simplement ce que c'est l'ergothérapie, si vous pouvez nous expliquer.
1: Ok. L'ergothérapie, donc on est sur un métier du paramédical, d'accord, au même titre qu'un kiné, qu'un psychomote, qu'un orthophoniste. Donc on travaille normalement sous le couvert du médecin. Pour vous la faire assez simple, on intervient auprès de toutes les personnes, donc personnes, enfants, adultes, âgées, qui vont avoir des difficultés au niveau de leur quotidien. Donc souvent c'est des personnes qui ont un handicap, des personnes qui ont une pathologie, voilà, ou qui dans leur développement, par exemple pour un enfant, n'arrivent pas en fait à faire des choses qu'ils ont besoin de faire. Nous on parle d'occupation, c'est-à-dire c'est vraiment tout ce qu'on a à faire en tant qu'humain dans notre vie. Donc tout ce qui est au niveau du quotidien, la toilette, prendre ses repas, etc. Tout ce qui est au niveau scolaire ou au niveau de l'emploi, travailler. Et aussi tous nos loisirs. Voilà. Donc à partir du moment où on a une personne qui n'arrive plus à faire ce qu'elle veut faire ou ce qu'elle a besoin de faire pour son rôle social, par exemple, on va intervenir. Alors comment on intervient ? Donc déjà, on va rencontrer la personne, on va faire des évaluations. Et ensuite, on va pouvoir proposer soit de la rééducation. Donc ça peut être rééducation d'un membre qui a été perdu, une personne âgée, on va essayer d'entretenir les fonctions qui sont encore présentes, etc. Donc soit de la rééducation, soit on peut faire de la réadaptation. Donc là c'est tout ce qui va être aménagement du domicile, par exemple pour une personne qui est en fauteuil roulant.
0: Ouais,
1: je schématise hein, parce que c'est quand même un petit peu plus large que ça, mais grosso modo voilà. Pour un enfant qui va avoir des difficultés sur l'écriture, on va lui proposer l'ordinateur en compensation, voilà, tout ce qui va lui permettre en fait de refaire des choses qu'il pouvait pas faire et où la rééducation n'est pas suffisante.
0: D'accord.
1: Voilà, donc ça c'est les deux grands champs d'action de l'ergothérapie. Ensuite, on a tout ce qui va être conseil pour prévenir justement tout ce qui va être de la santé publique, donc prévenir les troubles musculo-squelettiques, prévenir les risques tués chez les personnes âgées, voilà, prévenir plein de choses comme ça. Voilà, et donc on a aussi un rôle de conseil auprès de la population par rapport à ça.
0: D'accord, ok. Dans quel lieu on peut exercer votre métier ?
1: Alors on exerce un petit peu partout. Je veux bien vous faire une liste, elle ne va pas être exhaustive. Donc en libéral, bien sûr, dans tous les établissements. Donc on peut avoir donc à l'hôpital, en rééducation, dans les services de chirurgie par exemple. Après ça va être spécifique aux populations, mais si on est avec les enfants, on peut travailler en institut médico-éducatif, on peut travailler en CESAD, on peut travailler voilà, en centre pédiatrique aussi pour psychopédiatrique. Avec les adultes, bon, c'est plutôt la rééducation. On peut travailler en SAVS, donc ça c'est tout ce qui va être les services de retour à l'emploi par exemple. Donc on peut travailler en EHPAD pour les personnes âgées, on peut travailler en gériatrie, en psychogériatrie, donc en psychiatrie, dans les prisons, en humanitaire, enfin voilà, c'est vraiment un champ très très large parce qu'on balaye en fait toutes les occupations de tout le monde, donc voilà.
0: Quels sont les troubles ou difficultés les plus fréquents ?
1: Encore une fois, ça dépend de là où vous travaillez. Par exemple, donc moi je travaille beaucoup avec les enfants. Donc avec les enfants, c'est tout ce qui va être défaut de motricité fine, défaut de coordination. C'est là où du coup on peut les aider à utiliser leur couteau comme il faut, à faire leur lacet, sauter, lancer des balles, ce genre de choses.
0: Alors tout ça, ça paraît banal, j'ai envie de dire, quand on l'entend dire de faire les lacets.
1: Ouais.
0: Tout le monde peut apprendre à faire les lacets, mais non, c'est plus compliqué que ça.
1: C'est beaucoup plus compliqué que ça. En fait, on imagine un enfant qui est ce qu'on appelle anciennement dyspraxique, maintenant ça s'appelle plus comme ça, c'est un enfant qui a un trouble développemental de la coordination. Donc en fait, on imagine que c'est un enfant, il sait ce qu'il a à faire, il sait qu'il a à faire ses lacets, on lui a montré déjà comment faire ses lacets, sauf qu'au moment de faire ses lacets, eh ben, il est complètement perdu dans ses gestes. Il n'a pas de coordination au niveau de ses mains, ou alors il a des problèmes visuo-spatiaux éventuellement, donc ce qui veut dire que les lacets, ben, il les emmêle, mais il ne sait pas trop comment il les a entremêlés. Et du coup, le passage du lassage est très compliqué. Moi, j'ai énormément d'enfants où on travaille le lassage, alors qu'ils ont déjà eu beaucoup d'entraînement déjà à la maison avec leurs parents, avec une méthode dite classique. Et qu'ils y arrivent.
0: Et en délai, par exemple, pour cet exemple, vous arrivez
1: Pour l'apprendre ?
0: Oui.
1: Alors, ouais, parce qu'on passe par une petite... Moi, j'ai une histoire, en fait, donc on vient visualiser à travers...
0: Ah, d'accord,
1: voilà.
0: Okay.
1: On passe par les images, donc ça aide vraiment beaucoup. Allez, en 3-4 séances, en général, ils arrivent bien à faire leur lacet. C'est pas forcément très rapide encore, mais c'est fonctionnel. Voilà.
0: Mais tu es en charge de vos consultations?
1: Alors non, justement, ça c'est un gros point négatif. En libéral, c'est pas pris en charge par la sécurité sociale. Il y a des aides qui peuvent être, par exemple, donc, toujours pour les enfants, on a l'aide de la MDPH qui peut apporter donc qui peut octroyer l'AEH, donc l'allocation enfant éducation handicapé. Éducation enfant handicapé. On a le dispositif des PCO, donc des parcours de coordination et d'orientation, qui sont en fait des parcours où on cherche à avoir des diagnostics précoces et du coup qui vont permettre de prendre en charge des séances pendant un an, par exemple, des bilans, des séances. Voilà. Mais sinon, on n'est pas remboursé par la Sécu au niveau du libéral. Par contre, si on consulte au niveau du salariat, donc en rééducation ou au CHU, là, tout est pris en charge, bien évidemment.
0: D'accord. Vous utilisez quoi comme équipement?
1: Alors moi personnellement ou de manière générale?
0: De manière générale.
1: De manière générale. Je vais vous dire, ça dépend de la population quand même. Non, mais en fait, ce qu'il faut comprendre sur l'ergo, c'est que c'est hyper varié selon ce qu'on fait. Je vous donne un exemple très rapide. Je travaillais en EHPAD. En EHPAD, je faisais des séances de gym, je faisais des ateliers de jardin thérapeutique, donc voilà, tout ce qui est gym, donc des ballons, des choses comme ça. Je faisais des séances individuelles aussi un petit peu. Je faisais des toilettes évaluatives après, plus tard. Voilà, donc là, on était vraiment sur des choses un peu de gym, on était sur des aides techniques, j'ai pas parlé des aides techniques, mais quand on parlait de compensation tout à l'heure, on va préconiser des aides techniques. Donc des aides techniques, c'est des aides, par exemple, pour s'habiller ou pour se laver. Quelqu'un qui peut pas, une personne âgée qui peut pas aller se laver le dos, ben on a des brosses en fait à long manche qui viennent et qui passent derrière le dos, voilà, pour pouvoir se frotter. Ce
0: alors
1: genre
0: je suis pas une personne âgée, mais j'arrive pas à me brosser le dos. Hein.
1: Voilà, et ben du coup, mais c'est ouvert à tout le monde, hein, pour le coup.
2: J'arrive déjà pas à toucher mes épaules alors.
1: Alors ça s'acquiert assez facilement sur internet, en pharmacie par exemple. Okay. Mais voilà, donc là c'est voilà ce qu'on va utiliser et du coup on va préconiser tout ce qui est fauteuil roulant, lit médicalisé, verticalisateur, lève-personne, voilà, tout ce matériel-là. Là, je travaille avec les enfants, donc là, je suis beaucoup, comme je disais tout à l'heure, motricité fine, coordination, écriture, ordinateur. Donc, en gros, j'ai tout ce qui est voilà, des petites choses, des perles, des choses comme ça pour travailler la motricité fine. Tout ce qui va être écriture, donc j'ai des supports, des lignages, etc. pour leur apprendre à mieux écrire dans les lignes. L'ordinateur, ben, c'est les logiciels, donc on est vraiment sur des choses totalement différentes selon là où on travaille.
0: D'accord. Est-ce que... vous voyez des situations où émotionnellement c'est dur pour vous, que ce soit avec les enfants ou je suppose aux EHPAD aussi, à l'EHPAD aussi.
1: À l'EHPAD, oui, enfin plus à l'EHPAD qu'avec les enfants.
0: Quand vous avez commencé, vous avez forcément rencontré un patient où c'est que c'était compliqué, quoi. Vous dites waouh, ça me touche ce qu'il a et vous le prenez sur vous, quoi.
1: Oui. Après, on a des métiers où de toute façon on travaille avec l'humain, donc c'est souvent compliqué parce qu'on s'identifie souvent aux personnes. Donc quand je travaillais avec l'EHPAD, moi j'avais souvent des personnes qui me faisaient penser à mes grands-parents, donc voilà, là c'est un peu compliqué. Et puis on a des personnes qui ont des démences, des fois des personnes, par exemple je pense à une personne qui a Parkinson, c'est des personnes qui vont décliner, qu'on voit décliner et qui ont toute leur tête et qui se voient décliner elles aussi, et donc forcément voilà, c'est pas très réjouissant ni pour eux ni pour nous, et on essaie de les aider au mieux. Il y a des fois des situations où ils sont mal positionnés, on essaie de les aider et on n'y arrive pas. Il y a des douleurs qu'on n'arrive pas à soulager. J'ai une dame récemment que j'ai vue là en libéral, elle a une maladie qui est rare, elle a des douleurs et elle ne trouve pas de traitement à ses douleurs, et voilà, et là on a envie d'aider, on a un peu le syndrome du sauveur, sauf qu'en fait on notre champ de compétences s'arrête à un certain point. Et,
0: ouais. Et justement, quel regard portez-vous sur l'évolution de la prise en charge du handicap en France?
1: Je pense que on a quand même bien évolué au niveau du handicap en France, hein, par rapport au début du métier, en tout cas. Hein, je parle des années 1950. On a quand même vraiment bien évolué. Il y a de plus en plus de choses qui sont mises en place pour les personnes en situation de handicap. Les personnes sont aussi plus reconnues, même le handicap invisible, celui qui ne se voit pas mais qui est porté forcément là quand même au quotidien. Maintenant, il y a encore des choses à faire. Il y a une loi qui est sortie notamment en 2005 sur l'adaptation des environnements, des établissements qui reçoivent du public, etc., des villes, pour que les personnes en situation de handicap puissent se mobiliser de manière correcte en ville, etc. Et en fait, on se rend compte que, on est quoi, 20 ans après, les choses ne sont toujours pas mises en place. Donc voilà, c'est des personnes, par exemple, qui sont en fauteuil roulant, qui vont se retrouver face à une poubelle sur un trottoir et qui vont être bloquées et qui ne pourront pas descendre seules de leur trottoir et qui ne pourront pas se déplacer comme il faut. Donc il y a des choses qui sont mises en place, mais voilà, il y a encore des choses à
0: faire. Encore du travail.
1: Ouais, il y a encore du travail.
0: On arrive aussi, vous avez commencé en 2016, professionnellement, c'est ça. Vous avez vécu la période Covid un peu comme tout le monde. On aime bien s'arrêter à mettre en lumière un peu ce passage parce que ça a été dur, compliqué pour tout le monde, et voir ce comment vous vous êtes adapté à cette période.
1: Alors moi personnellement, la partie Covid, je l'ai pas vécu comme tout le monde. J'ai démissionné pile à ce moment-là.
0: D'accord.
1: Ouais. Voilà. Alors j'ai repris un emploi et du coup j'étais en visio. Donc depuis le Covid, maintenant on peut faire des séances en téléconsultation.
0: D'accord.
1: Donc ça a un côté intéressant parce qu'on n'a pas besoin de se déplacer, etc. Après ça a ses limites quand même, donc ça c'est plutôt positif parce que c'est resté derrière, et là encore actuellement on peut faire des séances en visio alors qu'avant on n'avait pas le droit. Donc voilà.
0: Vous arrivez à tout travailler en visio? Non, mais non, il y a forcément.
1: Non, on peut pas tout travailler en visio. C'est là que, par exemple, là avec les enfants, travailler sur l'ordinateur en visio, c'est pas trop un problème parce que du coup, on a juste à être sur un écran. Vous prenez un logiciel où vous pouvez avoir accès à l'écran de l'enfant. C'est pas trop gênant de travailler sur l'ordinateur. Travailler à l'écriture, c'est plus compliqué parce qu'en fait, quand on travaille l'écriture, on a besoin de regarder comment l'enfant se positionne, comment il tient son stylo, à quelle pression il donne sur son stylo quand il écrit, comment il respecte les lignes. Alors, à moins que lui-même ait une petite caméra.
0: C'est calculé ça, la pression qu'on met sur le stylo?
1: Alors, ça, on n'a pas de bilan normé pour calculer la pression.
0: D'accord.
1: Il y a des choses qui sont faites, mais ce n'est pas des bilans normés très connus et nationaux.
0: D'accord. Donc, la plupart, pendant le Covid, vous avez essayé de faire avec le visio?
1: Voilà. J'étais pas en libéral encore à l'époque. Mais en tout cas, ceux avec qui j'ai travaillé, oui, on a essayé tant bien que mal. Voilà. Après, par contre, on a une période après Covid qui est là avec tous les jeunes, par exemple, que j'ai. On voit un retentissement au niveau de leurs difficultés. On a pas mal de...
0: Ça s'est accentué.
1: Ouais, ça s'est accentué, notamment sur tous ceux qui étaient en CP. CP, CE1 au niveau du Covid, en fait. Ils n'ont pas tout à fait acquis les bases. Et ça se retrouve pas forcément sur le moment, mais ça se retrouve 3-4 ans après, au moment où il faut accélérer sur l'écriture, au moment où il faut que tout soit bien automatisé.
0: Et comment, du coup, la vision de votre métier, depuis qu'on l'a commencé, comment pour vous elle a évolué? En bien, en mal?
1: Alors, en fait, il faut savoir qu'on parle de paradigme. Donc, notre métier a évolué depuis les années 1950 qu'il est arrivé en France. À l'époque, on sortait de la guerre, donc on était un peu dans un modèle où, quelque chose de linéaire, c'est-à-dire une personne a une déficience, enfin, en tout cas, un handicap. Du coup, il a une déficience, du coup, on lui donne telle aide technique parce que c'est telle aide technique qui va remplacer sa déficience. Au fur et à mesure des années, on s'est rendu compte que quand même l'environnement était quand même aussi important. Et ça, c'est vrai que je ne l'ai pas dit dans l'ergothérapie, c'est que en fait, on prend trois sphères. On prend la sphère de la personne, donc on regarde sa personne en globalité. On prend la sphère de l'environnement, c'est-à-dire qu'une personne qui est en situation de handicap dans un environnement ne le sera peut-être pas dans un autre environnement. Et on prend aussi toutes les activités, ça je l'ai dit, qu'elle va faire, etc. Donc à la fin des années 1900, début 2000, voilà, on commence à s'intéresser un petit peu plus à l'environnement. Et là, sur les dernières années, on y est encore plus et on est encore beaucoup plus dans le conseil et dans tout ce qui est santé publique. Donc là, voilà, le métier évolue.
0: Et est-ce que ça vous est arrivé d'avoir un petit peu cette fierté avec un patient, de se dire oui, on y est arrivé, j'y suis arrivé, ouais. Et de se dire à la fin, des fois on peut se dire avec les enfants qui n'arrivent pas à faire un truc et qui se rendent compte qu'ils ont réussi à le faire eux-mêmes, ou peut-être avec des adultes, je ne sais pas.
1: Là pour le coup, j'ai un bon exemple. J'ai une jeune fille qui est en troisième actuellement, qui a des grosses difficultés un petit peu, voilà, dans tous les domaines, mais notamment on va dire en mathématiques, dans tout ce qui est coordination, que je la vois surtout, enfin, je la vois surtout pour l'ordinateur. Mais un jour elle m'a dit, tu sais, je ne sais pas faire mes lacets. On en revient aux lacets, Fabien. Ouais. Et j'ai dit, écoute, j'ai une méthode, on peut essayer, on voit. Enfin, Et alors et
0: j'arrive avec deux chaussures à scratch.
1: Voilà, donc j'arrive avec ma petite chaussure. Et on essaye. Alors elle est très lente aussi dans tout ce qu'elle fait. Donc voilà, donc on essaye. Machin. Et en fait, elle a réussi au final sur les séances. Elle l'a pas dit tout de suite à ses parents et elle a attendu Noël pour le dire à tout le monde. Et j'ai trouvé ça, ça vraiment trop bien en fait. Et c'est une jeune fille qui se dévalorise beaucoup et voilà, elle a un parcours de vie pas facile. Et donc là, ouais, on se dit, waouh, trop cool. Moi, je lui ai appris à faire ses lacets alors qu'elle est en troisième. Elle est en troisième et enfin, elle réussit à faire ses lacets. C'était trop cool.
3: D'accord. Donc c'est,
1: voilà.
3: C'est
1: oui, ça arrive souvent.
3: Ça, oui.
1: Mais ça arrive souvent, même encore pas plus tard que l'autre jour. Là, j'ai eu une séance avec un jeune sur l'écriture. Il a fait voilà un poème pour quelque chose qui arrive bientôt là, voilà et il était super content parce qu'il a super bien écrit et qu'il sait déjà que sa maman va être trop contente. Enfin voilà, donc oui il y a des vraiment des belles choses. C'est pour ça qu'on fait ce métier, je crois aussi. Enfin
3: voilà,
1: ouais, c'est pas toujours facile, mais en tout cas
0: vous mettez un peu des étoiles dans leurs yeux, c'est bien. Il me reste deux questions. J'aimerais savoir déjà si on vous mettait ministre de la Santé, si vous avez trois leviers à actionner pour améliorer votre métier, mais peut-être pas forcément, on peut peut-être faire plus global sur la santé. Quels sont ces trois leviers que vous actionnerez?
1: Alors, trois leviers, je ne sais pas si je vais en trouver trois. Le premier qui me vient à l'esprit, parce que je suis en libéral, je pense, c'est le remboursement des honoraires par l'État, parce qu'en fait, on se rend compte qu'il y a beaucoup de personnes qui ne font pas les séances par souci financier, bien évidemment, comme pour tout, hein. Et ça c'est vraiment problématique parce que du coup on se retrouve face à des personnes qu'on essaye de voir le moins possible, mais en même temps ils ont besoin des séances. Y a des choses qu'il faut qu'on voit, qu'on revoie, qu'on refasse, et si on fait pas les séances, voilà. Et encore plus quand on est avec des enfants, parce qu'on est sur le développement, donc des choses qui sont peut-être simples là, dans un mois, un an, deux ans, ça sera difficile, et donc le suivi va peut-être reprendre. Et voilà, donc ça, c'est la première chose.
3: Okay.
1: Voilà. La deuxième chose, ça sera plutôt général. C'est pour les personnes en situation de handicap. On en revient toujours au financier. Mais c'est un peu plus d'aide et surtout de facilité. Surtout d'ailleurs, de faciliter leur parcours en fait. Je m'explique, on a la MDPH, la Maison départementale des personnes en situation de handicap. C'est par là donc qu'ils font tous leurs dossiers pour avoir donc ça dépend pareil de l'âge, mais soit des allocations adultes, soit des allocations enfants. C'est par là qu'un enfant va pouvoir avoir une attribution d'ordinateur. C'est par là qu'il va pouvoir avoir l'aide humaine en classe pour l'aider. Un adulte, c'est par là qu'il va avoir sa carte d'invalidité, qui va lui permettre de se stationner sur les places handicapées, etc. Et en fait, il faut savoir que c'est un vrai parcours du combattant. C'est des dossiers qui font 20 à 25 pages, qui sont pas toujours acceptés. C'est des mois d'attente. 6-8 mois d'attente pour un enfant par exemple. Donc vous imaginez, vous faites une demande d'aide humaine pour l'aider en classe parce qu'il y a des difficultés qui sont déjà notées probablement depuis quelques mois. Il doit attendre 6-8 mois pour avoir peut-être acceptation. Derrière, il n'y a pas forcément assez d'aide humaine, donc pas sûr qu'il ait son aide humaine. Voilà, on laisse des enfants qui sont dans la difficulté. Et on a ça en fait à tous les âges, hein. C'est vraiment compliqué le parcours avec la MDPH.
0: Ok, bah déjà deux, très bien. Et ma dernière, je vous l'ai dit en même temps qu'on a le générique, mais en tout cas, c'est si vous aviez le pouvoir, si comme par magie vous pouviez retourner dans le passé et murmurer quelques mots à l'oreille de Natacha qui commençait ses études en argot, qu'est-ce que vous lui diriez?
1: Je lui dirais de s'accrocher parce que c'est un très très beau métier qu'on a et qui mérite à être connu. Et voilà, et j'encourage toutes les personnes qui pourraient être intéressées à regarder un peu plus précisément ce que c'est l'ergothérapie. Parce que c'est vraiment un métier très varié et on ne s'ennuie pas.
0: Et vous pouvez mettre des étoiles dans les yeux à des enfants.
1: Ouais,
0: c'est merveilleux.
1: Ouais, c'est vrai. Ça, voilà, c'est vrai que ça vaut tout l'or du monde.
0: Merci Natacha, bravo, merci. Très beau parcours. On va faire une petite pause musicale et en attendant, on va faire une photo, Natacha, si vous êtes d'accord avec nous. On se fait une petite photo. Allez, à tout de suite, les amis.

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1: Et si on mettait un petit
2: mettait
1: micro,
2: le micro. C'était Rosie avec Cabrel. Ouais. C'est que je l'allume. Et donc toi t'allumes.
1: Mais toi t'allumes
3: pas toi.
2: C'est moi qui l'éteins.
1: Mais le tien il est allumé.
2: Et quand...
4: Ah oui, non, le mien est pas allumé.
1: Ce champion.
5: Belle fin d'émission, les amis.
3: Tout le monde est fatigué, on fait l'émission, ça y est.
4: Je vais pas faire de bruit pour déplacer le micro.
2: Et j'ai envie de dire ciao l'artiste.
4: Ciao Pantin.
2: Ciao Pantin. Donc, fin d'émission, je disais c'était Rosie, Francis Cabrel. J'adore.
1: J'ai la même voix.
2: Oui, c'est comme ça en fait que je voulais dire. C'est pour ça que le micro s'est coupé, ça a fait oula.
3: Tout ça pour ça.
2: Rosie, tout est blanc. Benoît, tu as.
6: Benoît.
2: Nathalie, tu peux m'appeler Benoît.
6: Qu'est-ce que c'est que cette petite annonce?
3: Je suis là. Petite annonce du coup pour un concert le week-end prochain, donc le samedi 30 à Randan, à la salle de l'Ancien Marché. L'association des parents d'élèves organise un concert, bien évidemment, pour que la ville soit animée par un concert déjà. C'est très important pour animer le village. Et deuxièmement, pour récolter de l'argent pour financer les projets de l'école.
1: Trop bien.
4: Qui fait la musique?
3: Double Ben. Et le groupe s'appelle Melting Pot, c'est un groupe de Randan. Et des alentours, donc du coup, ils naviguent pas mal dans la région, tout simplement.
2: Et entre potes, je suppose.
3: Et entre potes, évidemment.
1: Ouais.
3: Évidemment. Donc, musique sympa, il y a un peu de tout. Je vous invite vraiment à venir, parce qu'il y aura du coup un groupe à regarder, de la boisson, de la nourriture, donc il y aura tout pour passer une bonne soirée.
1: Est-ce qu'il faut absolument réserver aussi?
3: Alors, effectivement, je vous invite vraiment à réserver, parce qu'il y a déjà un peu de monde quand même, on va pas se mentir. Il y a un numéro sur l'affiche. Alors, je l'ai plus là en présence, mais.
4: Il est sur l'affiche.
3: Regardez sur APE Loisirs et Culture sur Facebook, tout est écrit.
1: Exactement, sur les réseaux.
3: Il y a le QR code pour flasher et pour s'inscrire, c'est quand même beaucoup plus facile.
2: Okay.
1: Ah.
3: Et bien évidemment, en plus de cela, vous ferez des heureux, puisque du coup, on fait une tombola à destination d'une association qui œuvre dans les écoles primaires et maternelles pour divulguer l'apprentissage des premiers soins.
1: D'accord, c'est super.
3: Donc, c'est une super association. Je suis encore en train de chercher le nom. C'est à partir de 20h.
4: Ok.
1: 19h. Le concert.
3: Ouais,
1: si t'arrives à 20h, c'est trop tard.
3: Non, de 20h, c'est encore ouvert.
4: C'est rock.
3: Donc, 19 à 20, tu peux commencer déjà à te mettre dans l'ambiance, boire un petit coup, manger un petit peu, et puis après, c'est parti.
2: Parfait, écoute, c'est noté. Amandine, c'était bien, parfait, ta chronique. T'es contente?
7: Ah, c'était génial. En plus, j'ai trouvé un nom, donc c'est parfait.
2: Le Birlois, très bon choix.
4: Je suis pas sûr que c'était
1: ça. Ouais, j'ai adoré, c'était trop bien.
2: C'était top. Natacha était top. Elle était pas stressante, et puis les histoires sordides, j'adore. Top à tout.
4: Ça va, j'ai chaud par contre. Il fait chaud dans le studio.
2: Ouais, tu m'étonnes. En tout cas, les amis, eh ben, c'était Benoît aussi. T'es contente de.
3: Très content, très content.
2: Il y a un moment qu'on s'est pas vu. Hein.
3: Exactement, non, vous êtes plus meilleur que moi, mais je vous l'accorde, c'est mieux.
2: Ouais. Bah, en même temps, elle parle entre elle avec Kautar.
1: Bisous, Isa.
3: C'est le début de la
2: séquence. C'est de l'entretien, ces anciens. Là.
3: C'est pas facile.
2: C'est du souci, comme disent les parents. C'est du souci quand ça grandit. Hein.
3: Les enfants lisent aussi quand les parents grandissent.
1: Mais oui.
2: Bon, en tout cas, les amis, on a passé une belle émission. On espère que vous allez passer un bon week-end et on se dit à la semaine prochaine.
1: À la semaine prochaine.
2: À la semaine prochaine, les amis.
1: Au revoir.

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2: Bonjour à tous. La chanteuse Véronique Sanson a été hospitalisée en urgence pour une infection respiratoire aiguë. Son concert prévu ce samedi au festival Art Rock de Saint-Brieuc a été annulé. À 77 ans, l'artiste devait lancer sa tournée des festivals d'été ce week-end. Les autres dates prévues en juin et juillet sont pour l'instant maintenues. La Ligue des droits de l'homme et la CGT Spectacle assignent Canal+ en justice. Elles accusent la chaîne de discrimination après les propos de son président Maxime Saada qui avait affirmé ne plus vouloir travailler avec la signataire d'une tribune anti-Bolloré publiée pendant le festival de Cannes. L'audition de la mère française soupçonnée d'avoir abandonné ses deux enfants au Portugal se poursuit aujourd'hui. Les deux garçons âgés de 4 et 5 ans avaient été retrouvés seuls et en pleurs au bord d'une route au sud de Lisbonne. La mère et son compagnon, un ancien gendarme déjà connu des autorités françaises, pourraient être placés en détention provisoire pour maltraitance et abandon d'enfants. La circulation déjà très chargée pour ce week-end de la Pentecôte. Les départs sont très difficiles depuis l'Île-de-France toujours, mais aussi sur la 6 et la 7 en direction de la Méditerranée, d'autant qu'il y a une opération escargot dans le secteur. Prudence également vers le tunnel du Mont-Blanc où le trafic est dense en direction de l'Italie. Un terrible accident dans une mine de charbon en Chine. Une explosion a fait au moins 82 morts dans le nord-est du pays. 247 mineurs se trouvaient sous terre au moment du drame. 9 personnes sont toujours portées disparues. Les secours poursuivent actuellement leurs recherches. Et puis Lens célèbre cet après-midi la première Coupe de France de son histoire. Une grande parade des joueurs est prévue à partir de 15h entre le stade Bollaert et l'hôtel de ville, avec plusieurs milliers de supporters attendus dans le centre-ville de Lens. Les 100 et or ont battu Nice 3-1 hier soir au Stade de France, porté par Florian Thauvin, buteur et passeur décisif. Les supporters lensois étaient forcément heureux à la sortie du Stade de France.
3: On a bien maîtrisé le match, franchement, grand match, belle finale.
4: C'est un stade qui représente les gens du Nord, là. Quand on rentre dans le stade, on voit que des sang et or. Enfin, on voit que le stade, il est acquis à la cause lensoise. Et ça enfin, les larmes aux yeux, quoi. Tous les lensois ont eu les larmes aux yeux dès qu'ils sont entrés dans l'antre du Stade de France. Le Stade de France, c'était pour nous. Pour nous, ce soir. Les supporters niçois se sont bien défendus quand même. Se sont bien défendus, mais bon, on n'a rien lâché. On a maîtrisé le match et on a fait en sorte que les Niçois s'enflamment pas pour pouvoir gagner.
2: Voilà, reportage au Stade de France d'Alex Gauthier. Fin de ce flash. Excellente journée.
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2: Bonjour à tous. La chanteuse Véronique Sanson a été hospitalisée en urgence pour une infection respiratoire aiguë. Son concert prévu ce samedi au festival Art Rock de Saint-Brieuc a été annulé. À 77 ans, l'artiste devait lancer sa tournée des festivals d'été ce week-end. Les autres dates prévues en juin et juillet sont pour l'instant maintenues. La Ligue des droits de l'homme et la CGT Spectacle signent Canal+ en justice. Elles accusent la chaîne de discrimination après les propos de son président Maxime Saada qui avait affirmé ne plus vouloir travailler avec la signataire d'une tribune anti-Bolloré publiée pendant le festival de Cannes. L'audition de la mère française soupçonnée d'avoir abandonné ses deux enfants au Portugal se poursuit aujourd'hui. Les deux garçons âgés de 4 et 5 ans avaient été retrouvés seuls et en pleurs au bord d'une route au sud de Lisbonne. La mère et son compagnon, un ancien gendarme déjà connu des autorités françaises, pourraient être placés en détention provisoire pour maltraitance et abandon d'enfants. La circulation déjà très chargée pour ce week-end de la Pentecôte. Les départs sont très difficiles depuis l'Île-de-France toujours, mais aussi sur la 6 et la 7 en direction de la Méditerranée, d'autant qu'il y a une opération escargot dans le secteur. Prudence également vers le tunnel du Mont-Blanc où le trafic est dense en direction de l'Italie. Un terrible accident dans une mine de charbon en Chine. Une explosion a fait au moins 82 morts dans le nord-est du pays. 247 mineurs se trouvaient sous terre au moment du drame. 9 personnes sont toujours portées disparues. Les secours poursuivent actuellement leurs recherches. Et puis Lens célèbre cet après-midi la première Coupe de France de son histoire. Une grande parade des joueurs est prévue à partir de 15h entre le stade Bollaert et l'hôtel de ville, avec plusieurs milliers de supporters attendus dans le centre-ville de Lens. Les 100 et or ont battu Nice 3-1 hier soir au Stade de France, porté par Florian Thauvin, buteur et passeur décisif. Les supporters lensois étaient forcément heureux à la sortie du Stade de France.
3: On a bien maîtrisé le match, franchement, grand match, belle finale.
4: C'est un stade qui représente les gens du Nord. Là, quand on rentre dans le stade, on voit que des 100 et or. Enfin, on voit que le stade, il a acquis à la cause lensoise. Et ça, les larmes aux yeux, quoi. Tous les lensois ont eu les larmes aux yeux dès qu'ils sont entrés dans l'antre du Stade de France. Le Stade de France, c'était pour nous. Pour nous ce soir. Les supporters niçois se sont bien défendus quand même. Ils se sont bien défendus, mais bon, on n'a rien lâché. On a maîtrisé le match et on a fait en sorte que les Niçois s'enflamment pas pour pouvoir gagner.
2: Voilà, reportage au Stade de France d'Alex Gauthier. Fin de ce flash. Excellente journée.

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0: Eh bien, bonjour à toutes, bonjour à tous, ravi de vous retrouver sur les ondes de Variance FM. C'est Jérémy et je vous accompagne en ce début d'après-midi en direct des studios de Variance FM pour faire le lien avec un extérieur. En effet, nous sommes aujourd'hui en direct de la Puy-Guillaume Manga Show qui se déroule sur la place Jean Jaurès à Puy-Guillaume et également à l'intérieur de la salle des fêtes. Au programme, bien évidemment, des mangas, mais aussi le monde du jeu vidéo. Bref, plein d'animations et notre ami Marc est également présent sur place pour animer l'événement et pour réaliser quelques interviews qui vont être diffusées sur l'antenne en ce début d'après-midi. Je suis là pour ma part pour faire le lien entre ces interviews et le studio. D'ailleurs, on va essayer de retrouver Marc qui est déjà avec un premier invité ou je ne sais pas, peut-être plusieurs invités. Je n'ai pas toutes les informations pour l'instant. Je lance un jingle et puis je vous laisse en sa compagnie. Marc, j'espère que tu m'entends. En tout cas, on va te retrouver tout de suite. Bonne écoute à vous, chers amis auditeurs. Et pour ma part, peut-être que je vous retrouverai tout à l'heure. En tout cas, je vous souhaite un bel après-midi à l'écoute des programmes de Variance FM, bien sûr.
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2: Eh bien bonjour, aujourd'hui je suis à la Puy-Guillaume Manga Show et je vais essayer de vous faire découvrir un petit peu, pour vous donner l'envie de venir, ce qu'on peut y voir et ce qu'on peut y trouver. Et je suis avec Jordan de Zouzou Factory. Alors lui, il propose des choses vraiment très intéressantes et très, très originales. Alors déjà, bonjour Jordan.
3: Bonjour.
2: Comment ça va ?
3: Plutôt bien. On a le soleil, donc tout va bien.
2: Oui, c'est vrai. Alors, on va parler un petit peu de ce que vous faites, parce que, bon, vous faites de l'impression 3D. Il y a beaucoup de personnes qui font de l'impression 3D. C'est un peu dans l'air du temps. Hein.
3: Tout à fait.
2: Ouais, voilà. Ouais. Mais, alors vous, c'est assez original, parce que, bon, vous allez nous l'expliquer, mais moi, ce que j'ai vu, au début, je pensais que c'était du tricot.
3: Oui, en effet. En fait, c'est une famille, une collection de figurines qu'on propose, parmi tant d'autres, qui a un effet un petit peu tricoté. C'est l'impression, le plastique qui va donner ce relief, cette impression. Et ça nous permet de fabriquer des petites figurines qui sont super mignonnes et qui sont modernes. Et on touche plusieurs univers et c'est pas mal.
2: Et oui, alors c'est vrai que c'est la première fois que j'en vois comme ça. On dirait du tricoté.
3: Ouais. C'est trompeur.
2: C'est très original. Et alors, comment vous est venue cette idée ?
3: Alors, nous, en fait, on travaille avec des dessinateurs qui sont sous licence et qui vont dessiner, modéliser ces figurines-là, soit de manière classique, soit avec cet effet tricot. D'accord. Et après, nous travaillons sur nos machines pour fabriquer les modèles.
2: Ah ok. Et alors, une figurine comme celle-ci, alors j'ai vu qu'il y avait Yoda, j'ai vu qu'il y en a plein, hein, évidemment. Il faut combien de temps pour faire une figurine comme ça ?
3: En moyenne, les figurines qui font à peu près 20-25 cm, c'est une trentaine d'heures pour une pièce.
2: Ah oui, 30 heures ?
3: Ouais, environ, ouais.
2: Il y a intérêt d'en avoir d'avance quand même.
3: Il y a un peu de boulot à préparer, ouais.
2: Voilà. Alors, avec l'imprimante, on peut choisir la couleur, on peut choisir le modèle, on peut tout faire en fait.
3: Ouais. En fait, on a l'embarras du choix. Enfin, du moins, nous, les machines qu'on utilise, on a plusieurs couleurs intégrées dans la machine et on peut varier les couleurs, imprimer en multicouleurs en une seule fois ou faire comme nous on fait, c'est-à-dire de l'assemblage. Donc on a plein de petites pièces et on assemble la figurine avant de la proposer sur le marché.
2: Alors je sais que ça se fait parce que j'ai eu recours, j'ai fait appel à ce genre de choses. Par exemple, vous avez vous savez comme ça se faisait avant, les grands goldorak en plastique.
3: Oui.
2: Le problème c'est que les pièces se cassent, les altérohaches. Est-ce qu'on peut refaire ?
3: Bien sûr. Toujours. C'est l'une de nos... En fait, c'est vrai que sur les événements comme aujourd'hui, on propose une partie des modèles qu'on a et c'est très orienté sur l'univers culture geek et manga. Mais à côté, on a aussi un service d'impression 3D pour l'industrie et pour le particulier. Et on va redessiner, refabriquer et réparer des pièces en tout genre.
2: Ah oui, c'est quand même un sacré boulot, hein.
3: Ouais, mais on a du matériel qui va bien. Oui. On commence à utiliser des scanners 3D et on a des logiciels de dessin qui nous permettent de refabriquer les pièces.
2: C'est votre vrai boulot. Vous ne faites que ça.
3: Ça reste une activité secondaire.
2: Ah oui.
3: Qui nous prend beaucoup de temps.
2: Bah oui, j'imagine.
3: Mais c'est en complément de nos boulots parce que moi, je travaille dans l'industrie et je m'en sers assez souvent.
2: Ok, oui, donc on joint l'utile à l'agréable.
3: Exactement.
2: C'est la première fois que vous faites la Puy-Guillaume Manga Show ?
3: La deuxième année.
2: La deuxième année.
3: Ouais.
2: Bon, et alors,

0: pourquoi venir dans cette manifestation? Est-ce que vous avez, comment dire, une clientèle qui vous suit? Est-ce que
1: on commence à avoir une petite communauté, ouais. Donc ça, c'est plutôt cool. En plus, nous, on est du coin. On est juste à côté. On est à Palières.
0: Ah oui.
1: Et parce qu'avant tout, c'est notre univers à nous. On est restés des grands enfants et on adore cet univers de dessin animé et cette culture geek. Donc c'est un plaisir de revenir cette année, ouais.
0: Alors si demain, par exemple, je veux faire la tête de ma petite fille en 3D, est-ce que c'est possible ?
1: Ça sera pas facile, mais ça se tente. D'accord. Ça se tente.
0: Oui, après évidemment il y a l'argent, enfin le prix qui va aller derrière parce qu'il y a énormément de boulot.
1: Ouais.
0: D'accord. En gros, une pièce comme vous faites, elles sont vendues à quel prix ?
1: C'est difficile à dire. En fait, on a des fourchettes en fonction des matériaux, du plastique que je vais utiliser. Oui. Il y a des plastiques qui sont très techniques, qui vont résister aux températures.
0: Ah oui, parce qu'il y a plusieurs plastiques.
1: Tout à fait. Ouais, ouais. On a vraiment là le plastique qu'on utilise. On l'appelle le PLA.
0: Oui.
1: C'est un plastique fait à base de résine assez écologique, soi-disant.
0: Oui.
1: enfin, c'est quand même grain de maïs, oui. Ou je sais pas quoi. Enfin, c'est le plus économe et c'est celui qui est le plus accessible et le plus facile. Mais à côté, on va utiliser des plastiques avec des caractéristiques beaucoup plus techniques sur le plan mécanique ou sur le plan température, des plastiques qui vont être chargés en carbone, oui. Par exemple. Et ça, c'est beaucoup plus compliqué à imprimer, mais c'est également beaucoup plus résistant dans le temps. Et c'est des choses que je vais utiliser sur la partie industrielle pour mon activité principale.
0: Alors, si on veut vous retrouver, mis à part ici aujourd'hui,
1: oui.
0: Comment on fait pour savoir où vous êtes et puis, est-ce qu'il y a un numéro de téléphone, une adresse mail?
1: Tout à fait. On a des contacts. On est sur Instagram, Facebook, comme beaucoup de monde aujourd'hui. Et on a également les coordonnées pour nous joindre par mail et par téléphone.
0: Ok. Bon, bah écoutez, moi, je vous remercie.
1: Merci beaucoup.
0: Vos coordonnées par téléphone, on peut peut-être les avoir.
1: Par cœur, je les connais pas, mais on vous les trouvera. Il n'y a pas de problème.
0: D'accord. Bon, bah, en tous les cas, c'est Zouzou Factory.
1: C'est
0: et si on tape Zouzou Factory sur l'ordinateur, on vous trouve forcément.
1: Il n'y aura pas de problème.
0: Merci beaucoup.
1: Merci beaucoup.
0: Au revoir.

0: De retour à l'appui Guillaume Mangacho avec Arthur, Louise et Anaïs. Alors, ce sont les jeunes organisateurs de l'appui Guillaume Mangacho pour la deuxième fois, puisque l'année dernière c'était une grande première. Est-ce que on a encore un peu la trouille quand on organise quelque chose comme ça?
1: Oui. Bah, on a toujours un petit peu la trouille quand même pour voir si ça va marcher. Est-ce que les gens vont être au rendez-vous? Est-ce que les exposants vont être au rendez-vous? Et cette année, on a la chance d'en avoir 14. Donc un tout petit peu plus que l'année dernière, donc ce qui est toujours assez, assez sympathique. Et puis voilà, on attend les gens nombreux.
0: Voilà. Alors, qu'est-ce que cette année vous avez fait qui est différent de l'année dernière, mis à part le menu dont on parlera tout à l'heure?
1: Donc... niveau de différence, bah, donc un peu plus d'exposants quand oui. même. Après, sinon, bah oui, le menu classique. De nouveaux jeux aussi qui vont être proposés par l'association Level One, donc qui vont renouveler un petit peu ce qu'on avait l'année dernière. Et aussi, donc, pour revenir sur les exposants, de nouveaux exposants qui n'étaient pas là à l'édition précédente, mais qui du coup sont venus. Sont revenus. Voilà.
0: Alors, est-ce que c'est vraiment difficile de trouver des exposants pour cette spécificité, pour le manga?
1: Ben alors, pas spécialement. Il y a des gens qu'on connaît déjà, donc on va les contacter. Puis d'autres qui nous contactent avec le bouche à oreille. Donc, bon, c'est toujours. Ça se fait.
0: Bon. Voilà. Ben, et puis s'ils sont revenus, c'est que l'année dernière, ça leur a plu.
1: Voilà.
0: Voilà. Alors maintenant, Anaïs, au lieu de regarder ses chaussures, va peut-être nous expliquer comment se passe l'organisation d'une journée comme celle-ci. Et bien devant le micro, Anaïs.
2: Ouais, et bien du coup, on fait plusieurs réunions pour pouvoir déjà s'organiser, pour savoir qui va faire quoi, pour être sûr que tout le monde ait bien un poste et que ce soit bien organisé. Après, au niveau des exposants, on organise tout dans un tableau pour savoir qui fait quoi, enfin... Voilà, quels exposants on a, qu'est-ce qu'ils font, combien ils seront, etc. Et après, ben, on suit la journée, quoi.
0: Voilà, c'est beaucoup d'heures de travail, de préparation.
2: Oui.
0: Combien environ?
2: Je sais pas, entre les heures de réunion et les heures de préparation à côté, enfin, j'en sais rien. Une bonne journée en tout, je pense.
0: Ah oui, d'accord, oui. Et puis, surtout qu'à côté, vous faites autre chose.
2: Oui, bah oui, on est en études, donc tous les trois, et voilà. Il faut gérer, quoi.
0: D'accord. Donc, plus ça va, plus le bébé prend de l'ampleur. Oui. On est content, je pense, parce que sinon, on n'aurait pas recommencé cette année.
2: Oui, c'est ça. On a été assez fiers l'année dernière. Et donc, du coup, bah, on a décidé de remettre ça pour cette année.
0: Alors, pour nous donner un petit peu l'eau à la bouche, parce que je pense que c'est jusqu'à ce soir qu'on peut manger ces spécialités. Qu'est-ce qu'on a cette année en spécialité exotique, va-t-on dire?
1: Alors donc cette année niveau boisson, on a des dada, donc dada qui sont des boissons japonaises. Et pour ce qui est de la restauration, on a donc un curry japonais cette année qui est fait par nos bénévoles. Donc,
0: d'accord. Voilà. Alors on suit vraiment la recette.
1: Hein. Ah oui, on suit la recette, donc avec des pommes de terre, des carottes. La pâte à curry, des ingrédients secrets parce qu'il en faut bien évidemment. Voilà, et puis voilà, du riz enfin pour ceux qui veulent de la viande, donc c'est du poulet frit, donc on suit la recette.
0: Je pense que Louise a goûté le curry, elle arrête pas de tousser.
2: ça
0: doit être ça. Bon, qu'est-ce que je peux vous souhaiter de plus que d'avoir beaucoup de monde aujourd'hui? Eh ben, peut-être qu'on se retrouve l'année prochaine.
1: Eh ben oui.
0: Eh ben merci.
1: Bah, merci à vous.
0: Au revoir.

0: voici de retour à l'appui Guillaume Mangachaud et je suis avec Michael de MDC Imprime 3D. C'est tout un programme, rien que le nom. Alors bonjour Michael.
1: Bonjour, ça va très bien.
0: Oui.
1: Comment vous dire ?
0: Il fait soleil ?
1: Il fait soleil, il fait beau. Nous on est d'Escurol.
0: Oui.
1: À côté de Ghana.
0: Oui. C'est quand même, c'est l'Allier là, ça y est.
1: On est déjà dans l'Allier, on a une boutique.
0: Oui.
1: On fait de l'impression 3D et on fait surtout de la peinture sur figurines.
0: Ah, d'accord. Aujourd'hui. Ah oui, parce que d'après ce que je vois d'où je suis, il y a des figurines toutes blanches.
1: C'est ça.
0: Alors, quel est le concept en fait ?
1: Notre concept aujourd'hui, c'est de produire des figurines pas trop chères pour des gens qui auraient envie de passer le geste de faire la même chose que moi, c'est-à-dire de peindre les figurines.
0: D'accord, mais ça va pas faire un peu de concurrence ?
1: Concurrence à qui ?
0: Ben, si vous, ils font la même chose que vous.
1: Je voudrais que mes enfants et tous ceux qui sont dans notre secteur, ce qui est déjà le cas, se mettent à la peinture.
0: D'accord.
1: Et donc, pour moi, c'est déjà un client en lui-même.
0: D'accord.
1: On propose des cours.
0: Voilà.
1: Ça me permet de faire de la peinture, ça me permet d'apprendre aux gens et de partager ma passion. Et c'est surtout... Quel bon moment à passer
0: ensemble, oui, d'accord.
1: Que de peindre, en fait.
0: Alors, vous allez m'expliquer un petit peu comment justement on peint ces figurines. Alors, les figurines, c'est vous qui les fabriquez.
1: C'est ça.
0: Bon. Alors, est-ce qu'on peut vous demander, par exemple, une figurine particulière en fabrication que vous n'avez pas ?
1: Aujourd'hui, je pense que vous allez trouver ce que vous voulez parce que on est sous licence depuis plusieurs années.
0: Oui.
1: Et on a à peu près entre 900 et, je dirais, 1000 fichiers.
0: Ah oui, d'accord.
1: Je
0: donc
1: pense que
0: il y a le choix.
1: Le panel est énorme. On a du manga, on a du Disney, on a du Marvel, on a clairement, je peux vous dire, Mario qui est sorti il y a peu de temps.
0: Oui.
1: On a même une figurine avec les motos de Mario.
0: Ah oui, ok, oui, vous êtes vraiment.
1: Aujourd'hui, on a.
0: Dans l'actualité.
1: On est dans l'actualité, on a des créateurs, sculpteurs qui suivent l'actualité et qui nous fournissent des fichiers qui sont magnifiques, vraiment magnifiques. Et franchement, à peindre, c'est une.
0: Donc, pour peindre ces figurines, est-ce qu'il faut une peinture spécifique ?
1: Alors, nous, on passe. Souvent, quand les gens viennent aux formations de peinture, nous, on prépare les figurines en les sous-couchant avec des bombes de peinture.
0: D'accord.
1: Sinon, on les sous-couche à l'aérographe.
0: Oui.
1: Puis, nous, on joue avec ce qu'on appelle un zénithal. Donc, on passe une première couche de noir sur les parties ombrées, donc les parties,
0: oui,
1: les dessous de figurine. Et puis, on passe un ombrage en zénithal direction le soleil.
0: Oui.
1: En position blanc pour
0: préparer la figurine.
1: Pour préparer la figurine et faire que toutes les petits détails apparaissent.
0: Oui, les ombres et tout ça.
1: Voilà.
0: D'accord. Oui, donc c'est déjà quand même pas mal de travail quand on vient acheter chez vous quelque chose. Il y a déjà un sacré travail de fait dessus.
1: On va dire qu'une figurine en moyenne, donc c'est nous on imprime que du blanc,
0: oui,
1: généralement. On est sur une quinzaine d'heures. Puis après, je pense que quelqu'un comme moi qui a l'habitude de peindre, une figurine, c'est 2 à 3 heures, pas plus.
0: D'accord.
1: Mais un enfant ou un ado, il va passer plutôt 5 à 6 heures, on va dire.
0: Ben forcément, et puis en plus, il faut vraiment faire dans les détails, il faut être minutieux. Hein.
1: Mais ça permet aussi à des enfants qui commencent à beaucoup bouger, à vraiment
0: à les poser, canaliser.
1: À les canaliser, c'est,
0: d'accord,
1: c'est vraiment quelque chose que... Et en plus, ils font naturellement, quand ils viennent à peindre pour eux, on les entend plus pendant 3 heures, on est souvent obligé de les arrêter.
0: D'accord. Alors, je vais par exemple vous acheter une figurine blanche, est-ce que vous me vendez la peinture qui va avec ?
1: Oui.
0: D'accord.
1: Aujourd'hui, on a une marque espagnole qui s'appelle Green Stuff.
0: Oui. Le nom n'est pas très espagnol, hein.
1: Je pense que c'est une marque anglaise d'origine, oui, et ils sont exportés en Espagne.
0: D'accord.
1: Et donc, on est leur fournisseur.
0: Ok. Et vous me disiez tout à l'heure que vous donnez aussi des cours quelque part.
1: C'est
0: ça. Faites des ateliers.
1: Donc, dans notre boutique à Escurol, on donne des cours, alors les soirs et les mercredis après-midi pour les enfants.
0: Ok. Il faut réserver ou
1: De préférence, il faut réserver parce que mon but, c'est qu'ils puissent choisir leur figurine. Ce
0: D'accord.
1: qu'ils veulent. Donc, si à l'avance, je sais ce qu'ils veulent, je peux l'imprimer. Le jour où ils viennent, ils ont leur figurine qui vont pouvoir, bah, comme c'est leur passion, comme ça va être un personnage qui leur plaît,
0: oui.
1: ils vont pouvoir prendre le temps de le peindre.
0: Alors, j'ai vu que vous étiez papa. Hein, vous avez deux enfants. Est-ce que les enfants, eux aussi, se sont mis à la peinture?
1: Je dirais même que d'habitude, on fait des animations peinture,
0: oui.
1: des salons comme ça. Bon, là, ils faisaient des ateliers, ils font des ateliers dessin, donc on voulait pas perturber ce qu'ils font déjà. Nous, aujourd'hui, si je me mets à peindre, il faut qu'ils peignent.
0: Ah oui, d'accord.
1: Ça devient même compliqué parce que c'est devenu une passion, on l'a partagé.
0: Ils ont attrapé la maladie.
1: Voilà. C'est vraiment, je pense que ça prend tous ceux qui ont deux minutes. Il faut se poser
0: ouais.
1: cinq minutes et...
0: Alors, cette fameuse peinture espagnole, elle a quelle spécificité? Est-ce que c'est quelque chose d'acrylique? Est-ce que ça sèche vite? Est-ce que ça se nettoie facilement?
1: Alors, c'est des peintures qui tiennent sur du plastique, déjà.
0: Oui.
1: Souvent, c'est de l'acrylique. Et Green Stuff ont la particularité d'avoir d'autres peintures, donc ce qu'ils appellent des contrastes. C'est des peintures pour, justement, les débutants, qui ont la facilité... en fait, ça permet... de mettre des débutants à la peinture et les peintures vont naturellement faire des ombrages.
0: D'accord. Ah oui, c'est drôlement bien fait, quoi.
1: Qui va faciliter aux enfants à s'y mettre, en fait.
0: Oui.
1: Et ça permet après à des adultes ou à des ados, eux, de pouvoir aller chercher plus de précision dans leur dessin.
0: Ok. Et alors, cette peinture, est-ce qu'elle se nettoie facilement? Parce que si les enfants se servent de cette peinture, ils vont sans doute s'en mettre un peu sur les doigts. Bon, après, on peut leur protéger les vêtements, bien évidemment. Mais est-ce que ça se nettoie facilement?
1: Alors, nous, on protège les habits.
0: Oui.
1: Parce que, clairement,
0: d'accord,
1: vous
0: oui.
1: allez pouvoir dessiner sur votre t-shirt, ils vont rester habillés et dessiner.
0: Ça va rester, oui.
1: Après, les mains et sur le visage, partout, ça se nettoie très, très bien. Avec du savon à l'eau.
0: Ah oui, voilà. Au savon et à l'eau. Ouais. Donc ça c'est nickel, effectivement.
1: Après, sur les habits, ça a tendance à bien rentrer dans les mailles.
0: Et c'est fichu.
1: C'est fichu.
0: D'accord. Eh ben, écoutez, Michael, moi j'étais bien content que vous nous éclairiez un petit peu sur ce que vous faites, parce que c'est vrai qu'il y a beaucoup de fabrication d'objets en 3D maintenant, c'est pratiquement partout. Mais comme j'ai eu tout à l'heure quelqu'un, c'est très spécifique chacun. Hein. Vous, c'est à peindre, c'est blanc. Vous en vendez aussi qui sont colorés. Hein. Je les vois de là et qui sont très chouettes. D'ailleurs, je vois une Madame Samovar de Disney qui me rappelle que pour le 13 juillet, pour le défilé, il y aura peut-être quelque chose dans ce style-là. Mais alors, beaucoup plus gros. Et puis, j'ai quelqu'un aussi qui fait du 3D, mais un peu style tricoté. C'est très, très, très chouette. Donc, c'est ce qui est intéressant. On peut faire travailler tous la même matière, mais faire à chaque fois quelque chose de différent. Michael, j'espère que vous allez avoir beaucoup de visites. Et puis, je vous remercie.
1: Merci à vous, en tout cas.

0: Eh bien, nous revoici à la deuxième Peggy Manga Show et je suis accompagné de Romain, qui est directeur de la maison d'édition Kippon Dream Edition. Bonjour Romain.
1: Bonjour.
0: Alors Romain, j'ai tenu à ce que vous soyez là parce que vous êtes un éditeur de manga sur Clermont-Ferrand. Et la première question, c'est déjà pourquoi ce choix spécifique ?
1: Eh bien déjà, moi, à la base, je suis fan de manga.
0: Oui.
1: Donc, quand j'étais ado, je rentrais chez moi de l'école, du collège, et je lisais des mangas sur Internet. Et j'ai découvert que les mangas que je lisais, c'était des mangas d'auteurs français, en fait. Et donc, m'est venue l'envie, moi, de travailler dans le manga et de suivre ces auteurs et puis de voir ce qu'on pouvait faire avec eux, quoi.
0: Alors, c'est vrai qu'on a tendance à penser que le manga, ce n'est que japonais, mais il y en a beaucoup en France aussi.
1: Oui, de plus en plus. Le manga est arrivé évidemment avec les animés, etc. Donc ça a créé une génération aussi d'auteurs, et maintenant même une deuxième génération. Nous, on travaille plus avec ceux-là, qui ont ingéré tous les codes, digéré tous les codes du manga, et qui proposent des mangas, voilà, avec ce qu'ils ont à dire, leurs univers, etc. Quoi.
0: Alors, pour ceux qui ne sont pas au courant, le manga, c'est quoi ?
1: Le manga, c'est de la bande dessinée, plutôt petit format. C'est un tome, c'est environ 200 pages.
0: D'accord.
1: Et donc, c'est très découpé, c'est très rythmé, très dynamique. On sort des cases parfois aussi dans le dessin, etc.
0: Oui.
1: Mais après, il y en a vraiment pour tous les genres, comme pour tous les livres ou toutes les œuvres de fiction. Donc, n'importe quel âge.
0: Et ça se lit à l'envers.
1: Nous, en général, oui, les mangas qui viennent du Japon, oui.
0: Oui.
1: Mais chez nous, Kippon Dream Edition, il y a des mangas qui se lisent en sens français et d'autres en japonais, ça dépend des
0: c'est
1: auteurs.
0: C'est pas plus mal.
1: Oui, ça peut être une belle porte d'entrée pour les gens qui
0: n'ont
1: jamais lu, d'en lire un avec un sens de lecture français.
0: Alors, la maison d'édition existe depuis quand ?
1: Alors nous, en fait, à la base, du coup, c'est un collectif en associatif, donc depuis 2013. Et là, ça fait 2 ans que j'ai monté la société à Clermont-Ferrand.
0: Ok. Alors, je suppose que pour monter une maison d'édition, il faut quand même malheureusement quelques moyens. Ça se passe comment ?
1: Bah nous, principalement, on fonctionne avec le financement participatif, donc le crowdfunding sur Internet. Via la plateforme Ulule, nous on propose chaque manga en financement participatif et les gens participent. Ça nous permet d'avoir les fonds pour l'imprimer, l'envoyer et puis après aussi avoir l'auteur en dédicace, en librairie, etc. quoi.
0: Oui, d'accord, c'est tout un processus après qui se met en marche, quoi.
1: C'est ça.
0: Alors, vous savez combien de références ?
1: Là, on est à 8 mangas actuellement papier.
0: Oui.
1: En 4 ans à peu près. Mais après, on suit une quinzaine d'auteurs qu'on prépublie sur Internet. En fait,
0: okay.
1: Ils sont d'abord prépubliés sur Internet et ensuite en version papier.
0: Et alors, pour les personnes comme moi qui ont connu le manga, mais par le biais du dessin animé dans les années 80-90, est-ce que vos mangas que vous publiez sont appelés à devenir des dessins animés ?
1: Bon, on espère toujours, on espère. Après, il y a des étapes. Là, déjà, bon, on en a quelques-uns qui sont en rupture de stock, donc ça, c'est
0: bon
1: très
0: signe.
1: Cool. Ça veut dire que ça a bien marché. On a quelques demandes de traduction, donc ça aussi. Les adaptations animées, après, c'est un autre niveau et c'est plus tard, c'est les boîtes de prod et tout ça, mais on espère.
0: D'accord. Quels sont les critères pour pouvoir rentrer dans votre maison d'édition ?
1: Alors nous, principalement, on travaille avec des jeunes auteurs, donc qui sont souvent sur leurs premières œuvres, etc. Mais en gros, on aime bien les auteurs qui ont des choses à dire, des choses à raconter, des vrais univers. Donc voilà, pas quelque chose. On n'a pas des mangas qui racontent quelque chose qui existe déjà ou devenir le roi des pirates. Non, c'est déjà fait.
0: Oui, d'accord.
1: Mais on aime bien et on aime bien tout type d'univers. En fait, on a autant des shonen, donc qui vont être plus aventure, action qu'on a l'habitude via les dessins animés, etc. Que par exemple notre dernier Fleur de Jasmin Étoilé, c'est un recueil de one shot, donc d'histoires courtes, et c'est des tons beaucoup plus doux, c'est très poétique, c'est beaucoup sur les sentiments, sur les émotions, etc.
0: Ah oui, d'accord. Donc en fait, dans l'univers manga, en tous les cas dans les vôtres, c'est très varié, ça peut aller de l'histoire d'amour à quelque chose qui pète dans tous les sens.
1: C'est ça.
0: D'accord.
1: C'est ce qu'on aime, avoir un panel d'histoires assez large et puis n'importe qui nous rencontre ou découvre nos mangas peut trouver chaussure à son pied et prendre du bonheur en lisant, quoi.
0: Alors, on peut vous trouver où exactement? Parce que je suppose que ben là, aujourd'hui, on va vous trouver à la deuxième Puy Guillaume Manga Show. Mais après, si vous n'êtes plus là demain, forcément, où on peut vous retrouver?
1: Alors, principalement sur Internet, keepondream.com.
0: Oui.
1: Voilà, nos réseaux sociaux, la boutique en ligne, etc. Et après, on fait beaucoup d'événements comme celui-ci locaux. Des petites conventions, des festivals, on fait des plus gros comme la Japan Tour, la Japan Expo, etc. Et on est aussi disponible en librairie, donc les gens peuvent aller dans les librairies près de chez eux pour nous commander, quoi.
0: Ok, oui, on vous appelle pas directement en vous disant je voudrais telle chose, est-ce que vous l'avez ou pas?
1: Normalement non, les gens connaissent déjà, soit ils nous découvrent en physique quand on est là, quoi, ou quand nos auteurs sont en dédicace en librairie.
0: Okay.
1: Il y a pas mal qui tournent. Là, ça va tourner aussi sur Clermont, sur le mois de septembre notamment, beaucoup. Donc voilà.
0: Alors, vous êtes sans doute plusieurs à faire ça, parce que si vous faites tout seul, mon pauvre ami, eh bien, vous allez vite maigrir. On peut vous trouver forcément, vous, Romain, mais d'autres personnes de votre maison d'édition.
1: Oui, après, on travaille tous à distance depuis le départ. Donc en fait j'ai une équipe où j'ai un graphiste maquettiste qui lui est sur Paris, à côté de Paris.
0: Oui.
1: J'ai une correctrice qui est du Sandre, pas loin de Cournon. Mais sinon après les auteurs sont vraiment partout. On en a un en Guadeloupe, on a Lorient,
0: ah oui,
1: Paris, Montargis, Nantes. Enfin voilà quoi.
0: Ok. Ben écoutez Romain, qu'est-ce que vous pourriez dire pour inciter nos auditeurs à venir découvrir vos mangas français?
1: Ben que le manga c'est génial et qu'ils vont passer un très bon moment, qu'ils vont s'amuser en lisant, apprendre des choses, etc. Donc c'est le principal et qu'il y en a pour tous les goûts.
0: Entendu. Ben je vous remercie beaucoup Romain.
1: Merci à vous et merci à ce festival très sympa ici à Puy-Guillaume.
0: Merci. Au revoir.

0: ici à la deuxième Puyguilleux Manga Show. Et à côté de moi, eh bien, pour cette dernière interview, j'aurai Charlotte de Terra Dream. Bonjour Charlotte.
1: Bonjour à tous.
0: Alors Charlotte, expliquez-nous un petit peu déjà ce que vous avez de différent des autres imprimeurs 3D.
1: Alors moi, mon concept de base, ça n'a pas été l'impression 3D, c'est venu par la suite. Le tout départ, en fait, c'est de créer des terrariums avec des vraies plantes naturelles sur les thèmes un petit peu de la pop culture, du cinéma, des Pokémon, de Disney, Harry Potter, tous ces thèmes-là. Et au départ, en fait, je faisais des terrariums uniquement dans des verreries.
0: D'accord.
1: Voilà, donc mes parents étaient fleuristes, donc
0: depuis toute petite,
1: ça m'a beaucoup aidé, beaucoup inspiré. Donc depuis toute petite, j'ai toujours aidé mes parents. Et j'en suis venue à ça parce qu'au départ, c'était surtout pour faire des cadeaux.
0: Donc, d'accord.
1: J'aimais bien faire des cadeaux originaux. Donc c'était des petits tableaux végétaux, des terrariums pour mes amis, selon les goûts qu'ils avaient, selon les thèmes qu'ils aimaient. Et il y a 3 ans de ça, je suis devenue maman.
0: Ah,
1: et
0: ça change.
1: Voilà. Et donc à ce moment-là, j'avais une carrière dans le tourisme et j'ai ma petite fille qui a eu une maladie génétique rare. Donc j'ai dû m'arrêter de travailler dans mon ancien métier. Et puis finalement, comme on dit, bon, elle va très bien aujourd'hui.
0: Bah, tant mieux.
1: Et comme on dit, en fait, c'est un mal pour un bien parce que finalement, j'ai dû changer de vocation. Et je suis revenue à mes premiers amours, les plantes. Et c'est là que l'impression 3D s'est développée dans mon concept de base, on va dire. En fait, j'avais l'idée de vraiment créer des terrariums avec de la couleur.
0: Oui.
1: Et c'est parti en premier sur les Pokéballs, donc très colorés, rouges.
0: Oui.
1: Et effectivement, quand j'ai commencé à faire mes recherches pour avoir des contenants un petit peu différents... malheureusement, c'était un petit peu du made in China en plastique, pas très joli.
0: Et oui.
1: Voilà. Donc, je me suis dit, il est hors de question que je propose un univers végétal dans quelque chose comme ça. Donc, on a cherché avec mon mari, on a cherché, et c'est présenté à nous l'impression 3D, qui est en plus en plastique végétal. Donc, c'est des bobines.
0: Ah oui, ça existe.
1: Oui, tout à fait. Alors, c'est très démocratisé maintenant. Quand on a commencé, nous, c'était vraiment les débuts et on les trouvait que aux États-Unis à l'époque.
0: Ah oui.
1: Mais maintenant, on les trouve partout et il y a plein de couleurs et on peut vraiment faire plein de choses avec. Et finalement, donc quand je me déplace comme ça dans des salons, des conventions, c'est ce qui va plus plaire justement, ces contenants vraiment personnalisés sur tous les thèmes. Et je fais de moins en moins de verreries finalement.
0: Oui, effectivement. Alors, vous travaillez surtout les plantes grasses.
1: Tout à fait, oui.
0: Parce que c'est peut-être plus simple à entretenir ou...
1: Alors j'aime bien dire souvent à mes clients que c'est des plantes spéciales geek, on va dire, parce que souvent mes œuvres se retrouvent à côté de consoles de jeux vidéo
0: oui.
1: ou dans des vitrines, et c'est vrai que j'ai beaucoup de clientèle, contrairement à ce qu'on pourrait penser, beaucoup de messieurs
0: oui.
1: qui n'ont pas forcément la main verte au départ, et effectivement c'est des plantes en fait qui n'aiment pas l'eau, un petit peu comme le cactus. Donc ça va demander un petit rafraîchissement
0: de temps en temps.
1: Alors mon mari, il a la sienne aussi à côté de sa console de jeux vidéo, et mon mari me dit souvent, il faut leur donner beaucoup d'amour, c'est tout.
0: Comme il fait avec vous.
1: Voilà, exactement.
0: Vous êtes une belle plante, c'est pour ça. Alors, vous avez commencé à faire ça il y a longtemps ?
1: Alors maintenant il y a 10 ans en arrière, mais il n'y avait pas l'impression 3D au départ.
0: Oui.
1: Donc là, c'était vraiment pour le plaisir et puis pour aider mes parents un petit peu dans leur magasin, parce que j'avais les clientes qui venaient oui. chercher mes compositions. Et vraiment, j'ai commencé à développer. Comme je vous disais, quand je suis devenue maman, il y a 3 ans.
0: Oui, forcément.
1: En arrière.
0: Oui.
1: Voilà. Donc là, maintenant, je fais beaucoup de salons. Je vais un petit peu dans toute la France. Et j'ai développé un deuxième concept où là ça va être un terrarium qui va être stabilisé, un petit peu comme le procédé des
0: oui,
1: roses éternelles.
0: Les roses éternelles, oui.
1: Et en fait c'est à la demande de clients que j'ai un petit peu dans toute la France maintenant qui souhaitent faire des cadeaux un peu originaux aussi, parce que malheureusement les plantes je ne peux pas les envoyer.
0: Et oui.
1: Parce qu'on a beau mettre ne pas retourner fragile, des fois ça arrive.
0: On a de sacrées surprises des fois, oui effectivement. Alors. Comment faire, mis à part venir aujourd'hui à la deuxième Manga Show depuis Guillaume, comment faire pour vous retrouver ?
1: Eh ben alors on peut me suivre sur Instagram et Facebook, donc au nom de Terra Dream. La petite spécificité c'est qu'il y a deux R, deux A.
0: Voilà, d'accord.
1: Il y a les deux A, c'est important, j'y tiens. C'est une petite anecdote, mais je vous la raconterai la prochaine fois. Et on peut me retrouver comme ça. Et je poste toujours les salons auxquels je participe dans toute la France. Et vraiment, moi, je suis de Bourges, du centre de la France, vraiment presque en plein milieu de la France. Oui. Donc, ça me permet de me balader un peu en étoile et de faire découvrir à toute la France mes œuvres. Voilà. Et j'en ai même qui sont partis au Maroc, en Nouvelle-Calédonie.
0: Ah, ben c'est bien.
1: Ouais.
0: Bon, ben écoutez, Charlotte, je vous remercie.
1: Merci.
0: Et puis, je croise les doigts pour que vous ayez plein de monde aujourd'hui.
1: Eh ben, avec grand plaisir. Merci beaucoup.
0: Eh bien, nous, les interviews de cette deuxième Manga Show vont maintenant se terminer. Bien que la Manga Show soit ouverte jusqu'à 18h et que vous pouvez toujours venir leur rendre visite. Allez, je vous laisse en compagnie des programmes de Variance FM.
2: Et voilà, comme promis, je vous retrouve à la fin de cet extérieur. J'espère que vous avez pris plaisir à écouter les différentes interviews proposées par Marc. En tout cas, vous pouvez retrouver la Puy-Guillaume Manga Show jusqu'à 18h aujourd'hui à la salle des fêtes de Puy-Guillaume et sur la place Jean Jaurès. Je vous rappelle également la suite de nos programmes. Rendez-vous ce soir à 19h pour un nouveau numéro de La Vie Ensemble, l'émission qui donne la parole à nos aînés. C'est l'avant-dernier numéro de cette émission avant la fin de saison. Et oui, car comme vous le savez, la saison va s'achever à la fin du mois prochain. Et oui, ce sera les vacances d'été ensuite. Et puis, évidemment, deux rendez-vous principaux seront proposés demain matin. Il y aura notamment les acteurs du bal entre 9h et 10h. Je serai aux côtés de Yannick Lébreau. Il vous fera découvrir son parcours d'accordéoniste. Et ensuite, bien sûr, c'est votre émission L'Accordéon du dimanche qui vous attendra entre 10h et midi avec toutes vos dédicaces. Et notre accordéoniste restera parmi nous pour jouer quelques morceaux, ce qui est plutôt chouette. Voilà, vous savez tout. J'étais donc très heureux de pouvoir faire la liaison entre les studios et la Puy-Guillaume Manga Show cet après-midi. Merci à Marc, merci à tous pour votre écoute. C'est donc Jérémy que vous avez pu entendre quelques instants. Et je vous retrouve demain, moi, pour la suite des programmes. Bon après-midi à tous et à toutes. Attention au soleil, ça chauffe très très fort aujourd'hui. Restez bien à notre écoute, au frais chez vous. Et profitez de tous les morceaux que nous avons à vous proposer.

avec Patrick Timsit et Thierry Lhermitte. Film sur M6, NCIS, la série américaine inédite. Sur France 4, Le Temps d'aimer avec Anaïs de Moustier. Sur W9, La Petite Histoire de France avec notamment Arnaud Ducret.

Question de Lucie Jeanne. Sur Sister, Les Randonneurs, film avec Benoît Poulvorde et Karine Viard. Enfin sur RMC Life, Inside Burger King, dans les coulisses d'un géant de la restauration rapide, documentaire. Bon zapping.

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2: Bonsoir à tous. Ambiance cet après-midi à Lens qui fête le retour de ses joueurs qui ont ramené la Coupe de France. Ils ont défilé cet après-midi dans un bus à Impérial, dans les rues de la ville aux couleurs sang et or, avant d'être acclamés par la foule devant l'hôtel de ville pour la présentation du trophée. 35 personnes ont été interpellées en marge de la finale de la Coupe de France entre Lens et Nice au Stade de France. 26 gardes à vue pour violence, détention d'artifice ou encore port d'armes prohibées. Malgré ces incidents, la soirée s'est globalement déroulée sans débordement. Le ministre israélien de la Sécurité nationale est désormais interdit de territoire français, une décision qui intervient après la diffusion d'une vidéo qui montre des militants de la flottille pour Gaza, dont des Français, humiliés et menottés. La France avait déjà convoqué l'ambassadeur israélien ces derniers jours. Véronique Sanson, hospitalisée d'urgence après une infection respiratoire aiguë, la chanteuse de 77 ans a dû annuler son concert ce soir au festival Arog de Saint-Brieuc. Ses prochaines dates restent pour le moment maintenues. L'ancien champion du monde de Formule 1, Alain Prost, a été agressé lors d'un violent cambriolage à son domicile en Suisse. Le pilote français de 71 ans aurait été légèrement blessé à la tête. Les auteurs, toujours recherchés, auraient également forcé un membre de sa famille à ouvrir un coffre-fort. À Reims, 8 personnes ont été blessées, dont 2 gravement, pendant un rassemblement illégal de tuning la nuit dernière. Une voiture a foncé dans plusieurs participants. Le conducteur a été arrêté. Une enquête est ouverte. La Ligue des droits de l'homme et la CGT Spectacle attaquent Canal+ devant la justice. Elle reproche à la chaîne et à son président, Maxime Saada, des propos qui visent les signataires d'une tribune anti-Bolloré. Les associations dénoncent une possible discrimination professionnelle envers certains artistes et techniciens. La Palme d'Or du Festival de Cannes sera remise ce soir dès 20h15 lors de la cérémonie de clôture. Parmi les favoris de cette édition, Minotaure du réalisateur russe Zviagintsev, qui revient souvent dans les pronostics. Ce thriller politique sur fond de guerre en Ukraine et de tensions en Russie impressionne une partie de la critique internationale. Et puis la Nuit européenne des musées ce soir partout en France. À Paris, le Louvre, le musée d'Orsay ou le centre Pompidou ouvrent gratuitement en nocturne avec des concerts ou des performances et des visites immersive. Partout dans le public, de nombreuses animations insolites sont aussi proposées, comme des visites à la torche, des escape games ou des bals costumés. Bonne soirée à tous.

et Corinne Maziero, 21h10, 22h50, Quelle époque, présentée par Léa Salamé. Sur France 3, Sexygénaire, avec Patrick Timsit et Thierry Lhermitte, film. Sur M6, NCIS, la série américaine inédite. Sur France 4, Le Temps d'aimer, avec Anaïs de Moustier. Sur W9, La Petite Histoire de France, avec notamment Arnaud Ducret.

participation de Lucie Jeanne. Sur Sister, Les Randonneurs, film avec Benoît Poulvorde et Karine Viard. Enfin sur RMC Life, Inside Burger King, dans les coulisses d'un géant de la restauration rapide, documentaire. Bon zapping.

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2: Bonsoir à tous. L'ambiance cet après-midi à Lens qui fête le retour de ces joueurs qui ont ramené la Coupe de France. Ils ont défilé cet après-midi dans un bus en impérial dans les rues de la ville aux couleurs sang et or avant d'être acclamés par la foule devant l'hôtel de ville pour la présentation du trophée. 35 personnes ont été interpellées en marge de la finale de la Coupe de France entre Lens et Nice au Stade de France. 26 gardes à vue pour violence, détention d'artifices ou encore port d'armes prohibées. Malgré ces incidents, la soirée s'est globalement déroulée sans débordement. Le ministre israélien de la Sécurité nationale est désormais interdit de territoire français, une décision qui intervient après la diffusion d'une vidéo qui montre des militants de la flottille pour Gaza, dont des Français, humiliés et menottés. La France avait déjà convoqué l'ambassadeur israélien ces derniers jours. Véronique Sanson, hospitalisée d'urgence après une infection respiratoire aiguë, la chanteuse de 77 ans a dû annuler son concert ce soir au festival Arog de Saint-Brieuc. Ses prochaines dates restent pour le moment maintenues. L'ancien champion du monde de Formule 1, Alain Prost, a été agressé lors d'un violent cambriolage à son domicile en Suisse. Le pilote français de 71 ans aurait été légèrement blessé à la tête. Les auteurs, toujours recherchés, auraient également forcé un membre de sa famille à ouvrir un coffre-fort. À Reims, 8 personnes ont été blessées, dont 2 gravement, pendant un rassemblement illégal de tuning la nuit dernière. Une voiture a foncé dans plusieurs participants. Le conducteur a été arrêté. Une enquête est ouverte. La Ligue des droits de l'homme et la CGT Spectacle attaquent Canal+ devant la justice. Elle reproche à la chaîne et à son président Maxime Saada des propos qui visent les signataires d'une tribune anti-Bolloré. Les associations dénoncent une possible discrimination professionnelle envers certains artistes et techniciens. La Palme d'Or du Festival de Cannes sera remise ce soir dès 20h15 lors de la cérémonie de clôture. Parmi les favoris de cette édition, Minotaur du réalisateur russe Zviagintsev, qui revient souvent dans les pronostics. Ce thriller politique sur fond de guerre en Ukraine et de tensions en Russie impressionne une partie de la critique internationale. Et puis la Nuit européenne des musées ce soir partout en France. À Paris, le Louvre, le Musée d'Orsay ou le Centre Pompidou ouvrent gratuitement en nocturne avec des concerts ou des performances et des visites immersive. Partout dans le public, de nombreuses animations insolites sont aussi proposées, comme des visites à la torche, des escape games ou des bals costumés. Bonne soirée à tous.

Arlo avec David Hallyday et Corinne Maziero. 21h10, 22h50, quelle époque présentée par Léa Salamé. Sur France 3, Sexygénaire avec Patrick Timsit et Thierry Lhermitte, film. Sur M6, NCIS, la série américaine inédite. Sur France 4, Le Temps d'aimer avec Anaïs de Moustier. Sur W9, La Petite Histoire de France avec notamment Arnaud Ducret.

participation de Lucie Jeanne. Sur Sister, Les Randonneurs, film avec Benoît Poulvord et Karine Viard. Enfin sur RMC Life, Inside Burger King, dans les coulisses d'un géant de la restauration rapide, documentaire. Bon zapping.

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1: Bonsoir à tous. L'ambiance cet après-midi à Lens qui fête le retour de ces joueurs qui ont ramené la Coupe de France. Ils ont défilé cet après-midi dans un bus à Impérial dans les rues de la ville aux couleurs sang et or avant d'être acclamés par la foule devant l'hôtel de ville pour la présentation du trophée. 35 personnes ont été interpellées en marge de la finale de la Coupe de France entre Lens et Nice au Stade de France. 26 gardes à vue pour violence, détention d'artifice ou encore port d'armes prohibées. Malgré ces incidents, la soirée s'est globalement déroulée sans débordement. Le ministre israélien de la Sécurité nationale est désormais interdit de territoire français, une décision qui intervient après la diffusion d'une vidéo qui montre des militants de la flottille pour Gaza, dont des Français humiliés et menottés. La France avait déjà convoqué l'ambassadeur israélien ces derniers jours. Véronique Sanson, hospitalisée d'urgence après une infection respiratoire aiguë, la chanteuse de 77 ans a dû annuler son concert ce soir au festival Arog de Saint-Brieuc. Ses prochaines dates restent pour le moment maintenues. L'ancien champion du monde de Formule 1, Alain Prost, a été agressé lors d'un violent cambriolage à son domicile en Suisse. Le pilote français de 71 ans aurait été légèrement blessé à la tête. Les auteurs, toujours recherchés, auraient également forcé un membre de sa famille à ouvrir un coffre-fort. À Reims, 8 personnes ont été blessées, dont 2 gravement, pendant un rassemblement illégal de tuning la nuit dernière. Une voiture a foncé dans plusieurs participants. Le conducteur a été arrêté. Une enquête est ouverte. La Ligue des droits de l'homme et la CGT Spectacle attaquent Canal+ devant la justice. Elle reproche à la chaîne et à son président Maxime Saada des propos qui visent les signataires d'une tribune anti-Bolloré. Les associations dénoncent une possible discrimination professionnelle envers certains artistes et techniciens. La Palme d'Or du Festival de Cannes sera remise ce soir dès 20h15 lors de la cérémonie de clôture. Parmi les favoris de cette édition, Minotaur du réalisateur russe Zviagintsev, qui revient souvent dans les pronostics. Ce thriller politique sur fond de guerre en Ukraine et de tensions en Russie impressionne une partie de la critique internationale. Et puis la Nuit Européenne des Musées ce soir partout en France. À Paris, le Louvre, le Musée d'Orsay ou le Centre Pompidou ouvrent gratuitement en nocturne avec des concerts ou des performances et des visites immersive. Partout dans le public, de nombreuses animations insolites sont aussi proposées, comme des visites à la torche, des escape games ou des bals costumés. Bonne soirée à tous.

0: Eh bien bonsoir, bienvenue dans votre émission La Vie Ensemble. Aujourd'hui nous sommes au Châtille, à la Monnerie, Le Montel. Et j'ai avec moi un habitué. Il s'appelle Claude. Bonsoir Claude.
1: Ouais.
0: Ça va Claude? Bon, alors Claude a voulu nous parler du muguet. C'est un peu normal, on est au mois de mai. Et qu'est-ce que tu faisais? Parce que je te dis tu, maintenant on se connaît. Hein.
1: Ouais.
0: Claude, est-ce que tu allais chercher le muguet et comment ça se passait?
1: Dans les bois.
0: Dans les bois. Alors, explique-moi comment tu faisais.
1: Dans les bois.
0: Oui. Alors, tu faisais comment?
1: Un panier, un sac.
0: Oui.
1: Un muguet dedans, un merengue après.
0: Et est-ce que tu les vendais?
1: Non.
0: Non, tu les gardais. Alors, quand tu allais chercher ton muguet... est-ce que tu avais des endroits précis, tu savais où aller ou alors tu allais un peu au hasard?
1: N'importe où.
0: Ah, n'importe où. Enfin, sur le goudron, ça pousse pas bien, hein, le muguet. Mais c'était dans les bois, mais c'était où, dans quelle région, dans quel endroit?
1: Fournol.
0: D'accord, à Fournol. D'accord. Et alors, qu'est-ce que tu en faisais après ce muguet? Tu l'offrais?
1: On voit après.
0: Ah, on le vendait. Eh oui. Alors, tu le vendais où? Sur le bord de la route ou tu allais chez les gens? Sur le bord de la route. Et ça marchait bien?
1: Ouais.
0: Et tous les ans, tu faisais ça?
1: Ouais.
0: D'accord. Et est-ce que maintenant, tu offres du muguet à ta femme?
1: Non.
0: Mais qu'est-ce que c'est que ce travail? Mais Claude, qu'est-ce que c'est que ce travail?
1: Vous faites le muguet et la femme le muguet.
0: Oui. Ah, il faut aller le chercher. Bon, là, tu peux pas aller le chercher, on est d'accord.
1: Elle,
0: voilà, elle est là-bas dans le coin. Et oui, donc elle va aller chercher du muguet pour ta femme et tu pourras lui offrir.
1: Ouais.
0: Ah ben oui, quand même. Il n'y a plus de jeunesse, moi, je vous le dis. À part ça, tu ramassais du muguet, tu le vendais, mais tu as fait ça jusqu'à quel âge? Est-ce que tu étais encore gamin ou est-ce que tu l'as fait beaucoup plus tard?
1: Gamin.
0: Ah, tu avais quel âge? Je sais pas. Bon, j'étais gamin en tous les cas. Eh ben, écoute Claude, merci. Et puis maintenant, on va passer à quelqu'un. Est-ce que tu voudrais écouter une chanson en particulier?
1: Ouais.
0: Laquelle? Est-ce qu'il y a une chanson que tu aimes bien?
1: Frédéric François.
0: Frédéric François? Et n'importe quelle chanson?
1: Ouais.
0: Eh ben, écoute, on va écouter Frédéric François. Merci Claude.

0: Et nous sommes maintenant avec Valentin et Lana. Alors, Valentin et Lana sont des chasseurs. Et alors, vous avez quel âge ?
1: 9 ans, 8 ans.
0: D'accord. Alors, déjà, bonsoir.
2: Bonsoir.
1: Bonsoir.
0: C'est la première fois que vous êtes, vous passez à la radio ?
1: Oui.
3: Oui.
0: Eh bien, il faut un début à tout. Voilà. Alors, qu'est-ce que vous chassez et depuis quel âge ?
1: Moi, ça doit être depuis 7 ans.
0: Ah, depuis l'âge de 7 ans ?
1: Oui,
0: ça d'accord.
1: Doit être ça, 6-7 ans.
0: Ok.
1: Et Lana, je ne sais pas.
0: Et toi, Lana ?
3: Pareil, 6-7 ans.
0: Alors, j'ai donc Valentin et j'ai donc Lana qui sont chasseurs. Comment on devient chasseur à 7 ans et 8 ans ?
1: Mon premier jour de chasse, moi, moi, quand j'ai vu le chevreuil, parce que c'était un chevreuil, j'ai tout de suite crié « Ah, il y a un chevreuil, il y a un chevreuil !» Du coup, faut pas y faire, parce que c'était une erreur.
0: Alors, Valentin, donc, tu nous expliquais que la première fois, tu as vu un chevreuil.
1: Oui.
0: Alors, qu'est-ce que tu as dit quand tu as vu le chevreuil ? Parce que c'est beau, un chevreuil.
1: Oui.
0: Et on se dit,
1: la première fois que j'en voyais un de mes parents.
0: D'accord. Alors, qu'est-ce que tu as pensé ? Est-ce que tu t'es dit, il faut que je chasse, il faut que je lui tire dessus ?
1: Ah, mais j'ai pas de fusil.
0: Ah, tu n'as pas de fusil, tu accompagnes ?
1: Oui.
0: D'accord.
1: J'accompagne papa.
0: Et alors, qu'est-ce que tu as dit à papa quand tu as vu le chevreuil ?
1: J'ai crié, oh papa, il y a un chevreuil !
0: Oui.
1: Et du coup, c'était une erreur, faut pas crier quand on voit la neige.
0: Ah, bah oui, parce que ça entend tout.
1: Oui.
0: Et donc, le chevreuil, il est parti en courant ?
1: Oui.
0: Voilà. Donc, et toi, Lana ?
3: Moi, c'était un sanglier la première fois que j'en ai vu un et j'ai fait la même bêtise que Valentin.
0: Et t'as dit aussi, il y a un sanglier, il y a un sanglier. Ok, mais alors, je vais vous poser une question. Est-ce que ça vous fait pas drôle quand ce papa ou je ne sais pas, un chasseur tire sur un animal ? Est-ce que ça vous fait... Est-ce que vous êtes habitué parce que papa le fait souvent ? Ou est-ce que vous dites, peut-être qu'on aurait pu le laisser vivant ?
1: Non.
0: Non ?
1: Non plus. Jamais, on pardonne pas, nous.
0: On pardonne pas, on pardonne pas. En fait, c'est mieux de l'avoir dans l'assiette que dans les bois.
1: Oui,
0: c'est un peu ça, d'accord. Alors, qu'est-ce que vous aimez manger comme gibier ?
1: Moi, j'aime bien le faisan.
0: Ah, c'est pas mauvais le faisan, hein ?
3: Moi, j'aime bien le sanglier.
0: Oui, et bien moi aussi, j'aime bien le sanglier. Et alors, vous en mangez souvent ou pas ? Parce que c'est papa, toi aussi, Lana, qui va chasser. Est-ce que papa va souvent à la chasse et ramène souvent du gibier ?
3: Non.
0: Non ? Oh ben alors, qu'est-ce que c'est que ce chasseur ?
3: C'est parce que ça a fermé la chasse il n'y a pas longtemps.
0: Oui, non, mais pendant la période d'ouverture, est-ce qu'il ramène beaucoup de gibier ou pas ?
3: Oui, quand même.
0: Oui ? Et toi ?
1: Papa, il a... Comment dire ? Moi, j'ai jamais... Enfin, il ramène, oui, beaucoup de gibier, mais c'est souvent pas lui qui a tiré, parce que lui...
0: D'accord. Parce qu'il n'est pas trop doué, alors, papa ?
1: Non.
0: D'accord. Ben, vaut mieux qu'il regarde alors. Hein.
1: Après, bien des fois, il a des coups de chance. Mais...
0: Oui, il a des coups de chance des fois, d'accord. Ben, vaut mieux, hein, parce que après, s'il tire sur tout ce qui bouge, ma foi. Alors, vous aimez aller à la chasse. Alors, vous habillez comment ? Alors, déjà, on se lève à quelle heure pour aller accompagner papa à la chasse ?
1: Moi, avant, là, je chasse plus trop le matin, parce que depuis que maman et papa sont séparés, avant, Adrien, c'est mon petit frère, il ne m'accompagnait pas. Du coup, avant, c'était à 6h30.
0: Ah ouais. Et toi, Lana ?
3: 6h-7h.
0: Ok.
1: On passait à l'épicerie, aller chercher des cookies.
0: Voilà, c'est ce que j'allais vous demander. Parce que je sais que, par exemple, quand les chasseurs se lèvent de bonne heure, ils vont chercher du pâté, du pain de campagne pour manger. Alors vous, c'est plutôt des cookies ?
1: Oui, cookies, madeleines, et puis les madeleines, il y en a plein à la cabane.
0: Ah, il y en a à la cabane aussi, oui. Oui, vous chassez au même endroit ou ?
3: Oui.
1: Oui.
0: Alors, vous vous connaissez de là ?
1: Non, à l'école aussi.
0: À l'école aussi, oui, mais bon. Oui, vous êtes du coin tous les deux, voilà.
1: Oui.
0: Ok, donc on se lève à 6h du matin.
1: Et demi.
0: Et demi, on va dire une demi-heure de plus, ça compte quand même, c'est vrai. Donc, on se lève à 6h30 du matin. Et alors, on commence par quoi ? Est-ce qu'on rentre dans la forêt ? Est-ce que...
1: On va à la cabane, savoir... Enfin, ça dépend si on est battu ou chasse tout court.
0: D'accord.
1: Donc, si c'est battu, on a un poste très précis, on ne doit pas bouger. Si c'est chasse, tout court, mais on est quand même tous rassemblés. On chasse, puis on se rejoint à midi. Si c'est battu, on continue.
0: Est-ce que c'est difficile de ne pas bouger pendant un bon moment ?
1: Oh, oui.
0: Oui, hein ?
3: Oui.
0: Oui, hein ? C'est pénible, hein ?
1: Oui. Tu vois les airs bouger, c'est frustrant.
0: Oui, c'est vrai. Tu m'étonnes que c'est frustrant si tu dois être là sans faire de bruit et pas dire un mot. Au bout d'un moment, ça peut durer combien de temps comme ça, sans bouger, sans parler?
1: Bien 2-3 heures.
0: Oui. Ah oui. Eh ben, dites donc, mes petits gars, je préfère que ce soit vous que moi, hein. Parce que moi, je pète un plomb, hein. Alors, 2 heures sans bouger, ça, c'est quand on fait, on est à la chasse.
1: À la battue.
0: À la battue. Ah ben, mais la battue, c'est pas, il faut pas faire du bruit et tout ça pour les faire sortir.
1: À la battue, il faut pas bouger. À la chasse normale, on peut aller.
0: Alors, explique-moi la différence.
1: La battue, on a un gilet orange.
0: Oui.
1: Et si on se prend une balle, c'est le chef de la chasse qui prend.
0: D'accord.
1: Et à la chasse normale, on est habillé en mode camouflage. On peut être encore habillé en même temps que battu, mais à la chasse normale, c'est surtout camouflage. Et si on se fait toucher, je crois pas que le chef de la chasse y prend plus.
0: Alors, je vais te dire, si tu te fais toucher, hein, que le chef de la chasse prenne ou pas, ça doit pas être agréable, hein, si on se prend une balle quand même.
1: Oui.
0: Mais bon, il vaut mieux éviter.
1: Oui.
0: Voilà, bon. Est-ce qu'il y a des règles pour chasser? Est-ce qu'on doit être, par exemple, pas trop près des maisons? Est-ce que...
1: Pas près des maisons. Faut analyser, faut être sûr que ce soit un gibier. Faut pas se tirer dans la direction de la route. Faut pas tirer dans les directions de la maison et surtout pas dans la direction de quelqu'un.
0: Oui, vaut mieux. Alors, est-ce que toi, Lana, c'est pareil?
1: Les différences aussi, les battues et la chasse. À la chasse normale, on peut tuer ce qu'on veut. À la battue, c'est quelque chose de précis.
0: Ah oui, par exemple, les renards ou les sangliers. Ou voilà. Ok. Alors, Lana, toi, tu fais la même chose, forcément, c'est les mêmes règles. Mais toi, est-ce que tu as déjà une idée de savoir quand est-ce que tu vas pouvoir chasser avec un fusil?
3: Peut-être 12 ans, 13 ans.
0: Oui, et tu as vraiment envie?
3: Oui.
0: D'accord. Toi aussi, Valentin?
1: Oui, moi, vers 10 ans, 11 ans, 11 ans, 12 ans. Après, ça dépend si c'est fusil-fusil ou carabine à plomb.
0: Oui. Ah, de toute façon, on ne chasse pas la même chose. Avec une carabine à plomb et un fusil...
1: Après, il y a fusil pour le sanglier et tout, et carabine à plomb pour les trucs, les volatiles.
0: Oui, alors justement, est-ce que toi, tu préférerais chasser le gibier comme le sanglier, le cerf, etc., ou plutôt les oiseaux?
1: Pour l'instant, enfin, j'ai pas de fusil, mais je pense que je préférerais tirer en l'air.
0: Oui, parce que les animaux sont moins dangereux en l'air.
1: Non, c'est pas vraiment ça, c'est que je pense que je préfère tirer en l'air, parce qu'il y a moins d'obstacles,
0: oui, d'accord.
1: Il y a moins de chances de...
0: De tirer sur quelqu'un.
1: Voilà.
0: Tu es pas bête, c'est très bien. C'est
3: ouais, mais après, si elle retombe...
0: Oui, mais enfin, la balle, elle est partie en l'air. Quand elle redescend, elle peut te tomber dessus, mais elle a moins de force quand même.
3: Oui,
0: hein. Oui, parce que si tu te prends de la chevrotine dans le derrière, à mon avis, tu dois le sentir quand même, un petit peu. Et toi, alors, toi, tu serais plus oiseau ou gibier, sanglier, etc.?
3: Oiseau, comme Valentin.
0: Oui, d'accord. Bon. Alors, vous pensez que...
1: Gibier, c'est bien aussi.
0: Oui, mais c'est plus dangereux.
3: Oui.
1: Oui, mais j'aime bien quand... Gibier, tu découvres plus. Gibier, tu découvres. Tu vas dans d'autres forêts. Alors que l'oiseau, tu te plantes à un endroit et tu regardes en l'air.
3: En l'air.
0: Ok. Et alors, est-ce que vos parents ont des chiens pour chasser?
1: Moi, oui.
0: Oui.
1: Il s'appelle Tasia.
0: Et c'est quoi comme chien?
1: Un épagneul français.
0: D'accord.
1: Et ça chasse le faisan.
0: Ah oui, ok.
1: Chien d'arrêt aussi.
0: Un chien d'arrêt. Et toi?
3: Moi, mon papa, il peut pas parce que ma maman, elle est allergique aux animaux.
0: Eh ben, il faut qu'il prenne un chien sans poils. Ça existe? Alors, je sais pas si c'est bon pour chasser, mais ça existe en tous les cas. Bon, alors, il te fait courir, toi, plutôt que le chien?
3: Non.
0: Non, non plus.
3: Mais papa, il aimerait bien en avoir un, en tout cas.
0: Oui. Bon. Eh ben, écoutez, tous les deux, je souhaite que vous vous épanouissiez dans votre... plaisir avec la chasse.
1: Si j'ai vu deux films, le 1 et le 2, ça parle de la chasse, c'est vraiment super, c'est chasse gardée.
0: D'accord, ah bah oui, mais c'est plutôt rigolo.
1: Ah oui.
0: Oui, oui. Et oui, avec Chantal Latsou.
1: Oui.
0: Oui. Eh ben, en tous les cas, merci Lana, merci Valentin de nous avoir parlé de votre passion, la chasse.

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1: Alors maintenant, je suis avec Didier.
2: Pétanqueur.
1: Un pétanqueur.
2: En cœur.
1: En cœur, il pète en cœur. Oh, ah. Oh, c'est très fin, c'est très très fin. Là, je suis tombé sur le bon.
2: Pas de problème.
1: Et alors, vous, Didier,
2: oui.
1: Vous, c'était à Châteldon.
2: Oui.
1: Et vous, c'était par plaisir. Vous n'étiez pas dans un club.
2: Non, non, par plaisir, oui.
1: D'accord. Pourquoi la pétanque? Ça aurait pu être autre chose. Je veux dire, c'est quand même un peu particulier, la pétanque.
2: Ah non.
1: Il faut savoir quand même tirer, pointer.
2: Ça, ça prend, hein.
1: Ça, ça prend. D'accord. Vous aviez quand même un groupe. Alors vous, Didier, vous tirez au sort à chaque fois.
2: Oui, oui, on tire au sort.
1: Alors on tirait au sort. D'accord. C'est quand même bizarre parce que.
2: Non, c'est mieux.
1: Ah bon, c'est mieux.
2: Ah oui.
1: Parce que ça remarque, oui, ça mélange les chances.
2: On joue jamais avec la même personne.
1: D'accord. Alors quand on avait gagné,
2: Oui, bah, c'était là que ça commençait à compliquer. Si on gagnait, les gagnants payaient à boire aux perdants.
1: Ah, ok. Alors nous, dans le midi, on a Fanny. Hein. Si on perd,
2: contre,
1: on doit embrasser les fesses de Fanny.
2: Fanny aussi. Hein.
1: Oui, aussi
2: ouais. Elle a embrassé, là. Hein.
1: Et alors, on a embrassé beaucoup?
2: On avait un tableau.
1: Ah, c'était le tableau, oui. Ouais. C'est beaucoup moins drôle. C'est beaucoup moins drôle.
2: On n'avait pas de femme qui s'appelait Fanny.
1: Ah ben, c'est embêtant, ça, oui. Alors, quand on avait gagné, donc on faisait un repas
2: après,
1: entre amis.
2: Oui, ouais, entre nous.
1: D'accord. Alors, je vois que Didier, malheureusement, vous êtes en fauteuil. Est-ce qu'on peut quand même jouer à la pétanque en fauteuil?
2: C'est très dur.
1: Oui, c'est dur.
2: Ça prend, mais c'est très dur.
1: Bah, écoutez, moi, je vous remercie.
2: Nous aussi.
1: Et puis, je vous souhaite quand même de jouer encore à la pétanque. Essayez de parfaire la façon de jouer en fauteuil.
3: Alors, collègues, on a fait cette partie de boule. On l'a fait à pétanque en 15 points de 3 à 9 mètres et les pieds dans le rond, hein, surtout. Vas-y, bébé.

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0: Alors maintenant, forcément, j'ai eu Claude. Je ne peux avoir que Patricia. Et oui, ça va Patricia ?
1: Oui.
0: Bon, alors Patricia, elle veut nous parler de ses parents, et puis de Muguet, et puis peut-être aussi des deux, parce que papa, maman aimaient bien le Muguet peut-être.
1: Oui.
0: Voilà. Alors Patricia, expliquez-moi un petit peu, comment ça se passait le 1er mai à la maison ?
1: Bien.
0: Bon, oui, mais comment en fait ? Est-ce qu'on faisait un repas particulier ?
1: Oui.
0: Et qu'est-ce qu'on mangeait ?
1: Du lapin.
0: Ah, du lapin. Alors, du lapin comment ? À la moutarde ?
1: À la moutarde.
0: Oui. Et est-ce que Patricia sait cuisiner ?
1: Oui.
0: Oui ? Et vous savez faire le lapin à la moutarde ?
1: Oui.
0: Ah ah !
1: Le poulet basquez aussi.
0: Le poulet basquez aussi. Mais vous allez faire grossir Claude, non ? Il va prendre de l'embonpoint, le petit Claude.
1: Oui.
0: Alors, donc, on faisait un repas particulier pour le 1er mai. Et est-ce que vous alliez chercher du muguet, vous ?
1: Oui. Alors, avec maman et papa.
0: D'accord. Alors, ça se passait comment ?
1: On prenait une veste.
0: Oui.
1: Qui faisait pas trop chaud. On était à Chanona.
0: Ah, Chanona. Oui, je me rappelle, vous m'aviez dit Chanona, oui. Et il y avait du muguet à Chanona ?
1: Oui.
0: D'accord.
1: Dans les bois.
0: Ok.
1: Après, on les vendait.
0: Ah, oui.
1: 2 euros.
0: 2 euros, et ça se vendait bien ?
1: Ah, oui.
0: D'accord. Et alors, qu'est-ce qu'on faisait avec l'argent qu'on avait récupéré ?
1: On a tout gardé.
0: Oui.
1: Et j'ai acheté un beau boucle à ma maman.
0: Ah, ben c'est bien. On vendait des fleurs pour acheter des fleurs. Voilà. Et alors, ensuite... on faisait ce repas et puis on allait. Alors on allait d'abord chercher le muguet ou juste après ?
1: Après manger.
0: Après manger. Et il y en avait encore du muguet parce que maintenant oui. Il faut se lever de bonne heure pour en trouver, hein ?
1: Oui.
0: Oui ?
1: Oui.
0: D'accord. Et donc le soir, eh ben, on avait passé une belle journée.
1: Oui.
0: Et vous aimiez bien vous promener dans la forêt, tout ça, vous ?
1: Oui.
0: Oui, hein ? Je crois que vous aviez un chien aussi.
1: Oui.
0: Il s'appelait comment ?
1: Cindy.
0: Ah oui, c'était Cindy. Et alors Cindy allait chercher le muguet aussi ?
1: Oui.
0: Alors, attention, le muguet, c'est du poison. Hein ? Il faut vraiment faire attention. On ramasse le muguet, on peut l'offrir. D'ailleurs, offrir du poison, c'est un peu... peut-être pour la belle-mère. Mais, c'est du poison, donc il faut vraiment bien se laver les mains et surtout pas mettre le muguet à la bouche. Hein ? Parce que là, ça pardonne pas. Ben oui. Patricia, elle est morte de rire, ça y est. Après ça, qu'est-ce qu'on faisait au mois de mai chez Patricia ?
1: On fêtait mon anniversaire en même temps.
0: Et c'est quand ?
1: Le 2 mai.
0: Ah ! Et alors, qu'est-ce qu'elle aimait, Patricia, comme gâteau pour son anniversaire ?
1: Les voltées.
0: Ah, mille feuilles, alors ?
1: Oui.
0: Ah, parce qu'elle est gourmande, Patricia.
1: Oui.
0: Bon, alors, Claude, c'est rentré dans votre tête, là, hein ? Elle aime le mille feuilles. Oui, oui. Ah, mais il ne le savait pas. Heureusement que je suis venu aujourd'hui, hein. Donc elle aime les millefeuilles. Ah, il a dit que lui c'était pareil, il aimait aussi. Bon.
1: Il est gourmand.
0: Il est gourmand.
1: Très gourmand.
0: Ah, les chocolats, les bonbons, tout oui. Ça, ben oui, je comprends bien. Et oui, et puis après, voilà, il va prendre un peu de l'embonpoint.
1: Hein. Voilà.
0: Il va falloir qu'il fasse un peu de sport.
1: Oui.
0: Ok, alors, l'anniversaire, ça se passait comment ? Est-ce qu'on faisait une fête ? Est-ce qu'on faisait venir les voisins, les copains ?
1: Des copains, des copines.
0: Oui. Et on dansait, on faisait quoi ?
1: On dansait, on chantait.
0: Oui.
1: On faisait tout.
0: Et alors, on chantait quoi ?
1: De Frédéric François.
0: Ah, si, Frédéric François ?
1: Oui.
0: Mais dites donc, vous êtes bien trouvé, hein, quand même.
1: Je t'aime à l'italienne.
0: Ah, je t'aime à l'italienne. Eh oui, ça c'est italien. En plus, lui, c'est un belge italien.
1: Oui.
0: Alors, ça doit être encore un peu plus compliqué. Donc, vous êtes vraiment bien trouvé. Vous aimez le millefeuille tous les deux. Vous aimez Frédéric François tous les deux.
1: Oui.
0: Bah, c'est magnifique.
1: Oui.
0: Bah, alors, avec un peu de retard, en tous les cas, Patricia, je vous souhaite un bon anniversaire. Merci beaucoup.

0: Retrouvons Henri, notre vedette, puis guillaumoise. Henri qui vient pour nous parler du 1er mai. Mais alors lui, il va nous expliquer ce qu'on faisait chez lui au 1er mai. Alors bonsoir Henri.
1: Bonsoir.
0: Comment tu vas?
1: Tout va bien.
0: Ah bah écoute, tant mieux. Alors explique-nous un petit peu comment ça se passait pour le 1er mai chez toi.
1: Eh bien chez moi, mes parents me racontaient qu'il y avait une tradition la nuit du 31 au 1er. Ils allaient chanter le 1er mai pour ramasser des œufs.
0: Et ah
1: après,
0: bon
1: oui. Et après, bon, les œufs collectés, ils allaient chez les habitants. Et c'était pour faire l'omelette. Et ils mangeaient tout, l'omelette tous ensemble.
0: D'accord.
1: Ceux qui avaient chanté le 1er mai.
0: C'est bien, c'est une coutume du coin.
1: Oh non, ça se faisait bien un petit peu partout.
0: Parce que moi, j'ai jamais entendu parler de ça. Mais moi, je viens de Cannes. Alors, nous, là-bas, on avait peut-être des œufs de canne, à savoir.
1: Mais dans toute la région tiernoise...
0: Oui, ça se faisait comme ça. D'accord. Et alors, qu'est-ce qu'on chantait?
1: Voici le mois de mai. Moi, je me rappelle plus.
0: Ah ben, on a que le début.
1: Oui.
0: Bon, on est un peu resté sur notre fin, là.
1: Plein de réjouissances.
0: Donc, on chantait et on vous donnait des œufs.
1: Oui, oui.
0: Et après, on faisait l'omelette pour manger tous ensemble.
1: Voilà.
0: C'était drôlement bien.
1: Ben, oui.
0: Et puis sinon, alors, est-ce que tu allais chercher du muguet?
1: Ah ben des fois avec mes parents et frères, oui.
0: D'accord, alors ça se passait comment?
1: Puis on en avait dans le jardin du muguet aussi.
0: Oh ben comme ça t'allais pas trop loin.
1: Oui.
0: Ça se passait comment? Est-ce que, pas dans ton jardin, mais est-ce qu'on allait dans les bois? Est-ce qu'on avait des endroits précis?
1: On avait été dans les bois de Randan.
0: Ah oui, alors il y a plein de muguets dans les bois de Randan. Et alors là aussi, maintenant tout change, c'est dommage, mais... Normalement, on n'a plus le droit de ramasser le muguet.
1: Oui, oui, c'est interdit. Oui.
0: C'est comme les champignons, on n'a plus le droit.
1: Oui.
0: Alors, par contre, vous pouvez aller, si vous avez un voisin qui a un pré où il y a du muguet et qu'il est d'accord, vous pouvez aller le ramasser. Mais dans les forêts, vous n'avez plus le droit.
1: Non.
0: Voilà. C'est un peu dommage, tout se perd, mais bon, c'est comme ça. Donc, tu allais avec tes parents ramasser du muguet et est-ce que tu le vendais après?
1: Non, c'était pour nous.
0: D'accord. Sinon, qu'est-ce que tu pourrais nous dire d'autre qui se passait au mois de mai chez toi?
1: Au mois de mai?
0: Oui.
1: Ben, pas grand-chose de spécial. Le 1er mai, tout ça.
0: Oui. Le 8 mai?
1: Oui, toute la fête du travail.
0: Oui.
1: Tout ce qui était...
0: Est-ce que...
1: Moi, j'étais écolier encore, j'étais tout gamin.
0: Hein. Ah ben oui. Mais est-ce qu'à l'époque, on avait déjà des fêtes pour le 1er mai ou le 8 mai? Est-ce que, par exemple, Puy Guillaume organisait un bal, quelque chose?
1: Pour le 1er mai, il me semble.
0: Oui.
1: Mais bon...
0: Mais c'est fini, tout ça.
1: Oui, oui, oui.
0: Ben oui, c'est dommage.
1: Oui.
0: Bon, et ben, à part ça, quoi de neuf, Henri, depuis qu'on s'est pas vu?
1: Eh ben, je suis toujours aussi content de faire de la radio.
0: Oui.
1: C'est dommage que ça va s'arrêter incessamment.
0: Ah ben, ça s'arrêtera le mois prochain. Et je pense qu'on fera, parce que j'aime pas les adieux, mais les au revoir, on fera une émission un peu festive. D'accord?
1: D'accord.
0: Pour que ça bouge un peu plus et que ben ça soit, on recommencera peut-être plus tard, je ne sais pas.
1: Ouais.
0: Mais bon voilà. Et de toute façon, comme je t'ai dit Henri, je suis en train de voir si c'est possible que tu défiles avec nous pour le carnaval.
1: Oui.
0: Et tu es toujours d'accord?
1: Oui.
0: Après, je ne sais pas en quoi je vais te déguiser, hein.
1: Ah ben ça, je sais pas.
0: On verra bien. En tous les cas, merci Henri.
1: Mais c'est moi.

0: Je suis maintenant avec René. Et de toute façon, on voulait que René vienne parce que René connaît la chanson du mois de mai. Tout à l'heure, on a eu un tout petit bout avec Henri. Mais c'était le petit bout, hein, vraiment le début. Et donc, René va nous chanter maintenant la chanson du mois de mai. René.
1: Mais si je la sais pas.
0: Mais si vous la savez, vous venez de la chanter, René.
1: Oh, oui.
0: Allez, René, on y va. On vous écoute.
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1: Eh bien, on peut applaudir René, parce qu'effectivement, maintenant, on a la chanson du mois de mai. Voilà. Merci beaucoup.
0: Vous ne l'aviez pas, je suis sûr.
1: Eh bien non, alors, moi qui ne suis pas d'ici, je ne connais pas toutes ces chansons.
0: Oui, mais c'est sûr, c'est des vieilles chansons. De...
1: Ben, c'est des belles vieilles chansons.
0: C'est des belles vieilles chansons.
1: Voilà, merci beaucoup René. René, est-ce que vous alliez chercher du muguet, vous, quand vous étiez plus jeune?
0: Oui, un petit peu, mais dans les bois. C'était pas nous, c'est pas un coin muguet.
1: Non, c'était pas un coin muguet.
0: Non.
1: Merci beaucoup, René.

0: Je retrouve maintenant Joël, dit Jojo.
1: Bonsoir.
0: Bonsoir Joël, ça va ?
1: Ça va très bien, merci.
0: Bon, alors Joël, toi, tu vas nous parler de Muguet, de 1er mai, mais alors, on en a parlé hors antenne, c'est quelque chose d'extraordinaire, je n'y aurais même pas pensé. Alors explique-nous ça.
1: Alors j'avais 15 ou 16 ans, on avait une technique très spéciale, mon père était garde-chasse, on cultivait les muguets évidemment, mais je ne ramassais pas celui-là, on n'y touchait pas, c'était à nous. Alors, on est dans le bois, il était garde-chasse dans un bois privé.
0: D'accord.
1: Qu'a porté un propriétaire.
0: Donc, on n'a pas le droit d'y rentrer.
1: 324 voilà. Hectares, propriété privée, grillagée, interdit de rentrer. On surveillait les gens qui ramassaient muguet, en général des jeunes.
0: Alors, on les laissait ramasser.
1: On les laissait ramasser, bien sûr. Sinon, c'est pas intéressant. Et à la sortie, on prélevait le muguet ramassé. Alors, disant, vous êtes dans une propriété privée, vous n'avez pas le droit de revenir cueillir du muguet.
0: D'accord.
1: Vous prenez les caisses, et moi, après, je faisais les coins de rue, et je vendais les bouquets de muguet.
0: Ah, il est incroyable!
1: Alors, je faisais de l'argent de poche et de l'argent pour mes parents, comme
0: oui.
1: Ça. On vendait le bouquet de muguet à l'époque à 2 francs.
0: Oui, d'accord,
1: francs,
0: oui.
1: Bien sûr. J'avais 15 ans, donc avant-hier.
0: Ah, bah oui, bah, avant-hier. Juste avant moi.
1: Oui.
0: Voilà. Juste,
1: juste
0: tout juste, hein.
1: Juste, tout
0: Donc, alors, qu'est-ce que tu faisais avec cet argent après?
1: Après cet argent, on se faisait un repas de famille.
0: Oui.
1: Et le bal du 1er mai, ben, forcément, tous les gens, début mai, il y avait le bal du 1er mai dans la commune.
0: Ah, le bal du 1er mai, voilà.
1: Ouais. Alors, bal du muguet, 1er mai, le bouquet de muguet à chacun, offert à chacun.
0: Ah, bah oui. On pouvait.
1: On n'avait pas payé au départ.
0: C'est ce que j'allais dire, on pouvait l'offrir.
1: Alors, on l'offrait. Et on profitait pour faire un bal et un gueuleton, comme on dit maintenant.
0: Oui. OK. Et alors, on mangeait quoi de particulier?
1: Alors, du gibier, beaucoup de gibier, étant chasseur, famille de chasseurs.
0: Oui.
1: C'était du gibier. Alors, lapin en civet, au pruneau, sous toutes ses formes.
0: Oui.
1: Sauf lapin moutarde, parce que le lapin sauvage en moutarde est pas très bon.
0: Ah bon?
1: Non.
0: Parce d'accord.
1: Que c'est sec.
0: Ah, ok.
1: C'est beaucoup plus sec. Donc, ça se fait pas oui. À moutarde. Au pruneau ou en civet.
0: Ok. Et sinon, après, en autre gibier, il y avait quoi? De la bécasse? Il y avait du
1: bécasse,
0: faisan?
1: Du perdreau, du faisan, du lièvre, du lapin.
0: D'accord.
1: Il y avait tout. On n'a jamais envie de dire.
0: Il y avait déjà les congélateurs à cette époque?
1: Bien sûr.
0: Oui. Donc, c'était toujours plein.
1: La première chose qu'on a fait dans la famille, et mes parents ont acheté 2 congélateurs.
0: Ah oui, il fallait bien les remplir.
1: Un pour jardin.
0: Ah oui, pas bête, et oui. D'accord.
1: Donc, un où il n'y avait que de la viande, et l'autre où on mettait légumes et tout ce qui venait du jardin.
0: Et comme ça, on mangeait pratiquement toute l'année.
1: Toute l'année.
0: Ok.
1: Toute l'année.
0: Et alors, vous n'éleviez pas de... Bah, vous n'alliez pas vous embêter à élever de la volaille ou autre chose?
1: On avait une volière qui faisait 600 mètres carrés.
0: Oula, oui!
1: 20 mètres de large, 30 mètres de long.
0: Et qu'est-ce qu'il y avait dedans?
1: Et était couverte par du filet.
0: Oui.
1: Il y avait faisan, perdreau, pigeon, lapin, sauvage.
0: Ah oui.
1: Demi-sauvage, plutôt. Et poule, canard, bien sûr.
0: Ah oui, c'était bien organisé.
1: Ah oui, oui, oui. Très grande volière, très, très grande. On a changé le filet, je crois, une fois. Le filet était à 4 mètres de haut. Il fallait 2 nacelles pour changer.
0: Oui, ah oui.
1: On a changé une seule fois.
0: Et alors, le petit Joël, quand il avait 16 ans, il faisait quoi? Est-ce qu'il offrait du muguet à ses copines? Est-ce que, non, est-ce que c'était un dragueur?
1: Oui, un peu.
0: Oui.
1: Et je suis devenu vraiment dragueur beaucoup plus tard.
0: D'accord.
1: Beaucoup plus tard. J'étais surtout chasseur dans le milieu de la nature.
0: Oui, t'as commencé à chasser à quel âge?
1: 10 ans.
0: À 10 ans?
1: Mmh.
0: D'accord.
1: Et 10 ans, je suivais mon père, on braconnait, on chassait, et j'ai commencé à tirer au fusil de chasse à 10 ans.
0: Ok.
1: Et j'ai eu mon premier permis de chasser à 16 ans.
0: À 16 ans?
1: À l'époque, c'était 16 ans.
0: D'accord. Oui, alors à 10 ans, il allait quand même à la chasse.
1: Oui, bien
0: avec
1: sûr.
0: Papa, bien oui, évidemment, oui.
1: J'accompagnais.
0: Ok. Ah, et alors? Ça marchait bien, on ramenait du gibier?
1: À l'époque, oui.
0: Oui.
1: À l'époque, oui. Maintenant, on ramasse le gibier qu'on lâche la veille ou l'avant-veille.
0: Oui, oui. Alors c'est pour ça qu'on en trouve plein sur la route.
1: Ben voilà.
0: Voilà, on trouve des faisans qui vous regardent, ils se disent, ah, tiens, une voiture.
1: C'est du gibier d'élevage, ben.
0: Oui, ça n'a plus rien à voir.
1: Et à l'époque, c'était du sauvage.
0: D'accord.
1: Et on braconnait, on chassait, on faisait garde-chasse aussi, on faisait tout en fait.
0: Est-ce qu'en fait, quand on a un père qui est garde-chasse, on peut devenir soi-même après garde-chasse?
1: Ben, j'étais moi-même d'abord chasseur avec mon père, ensuite garde-chasse, piégeur, comme mon père.
0: Ok. Fait,
1: jusqu'en 2012.
0: Oui, et après on a arrêté.
1: Après j'ai arrêté parce que physiquement...
0: Ça suivait plus.
1: Oui.
0: D'accord. Bon, eh ben écoute, Joël, moi je te propose d'écouter une chanson qui est bien dans le thème. Michel Delpech, Le Chasseur.
1: Oui, Le Chasseur, par exemple.
0: Merci Joël.
1: Merci à vous. Merci bien.

0: Alors nous, on va se quitter et on se donne rendez-vous le mois prochain. Et ça sera sans doute à Chabreloche. Passez une bonne fin de soirée avec les programmes de Variance FM. Merci, au revoir.
1: Au revoir.
2: Merci, monsieur.

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1: Bonjour à tous et bienvenue dans votre agenda des thés dansants. Et pour commencer, je vous emmène aux arcades de Barjavel à Courpières. Le dimanche 24 mai, vous avez rendez-vous avec Karen Neuville. Les thés dansants des arcades de Barjavel débutent à 14h30 et l'entrée est à 12 euros. Pour plus de renseignements, vous pouvez contacter les arcades au 04 73 53 61 18 ou au 06 08 24 96 79. Et on poursuit avec la programmation du dancing La Belle Époque à Puy-Guillaume. Le dimanche 24 mai, c'est Yannick Lébreau qui aura le plaisir de vous faire danser. Les après-midi dansants de La Belle Époque débutent à 15h et pour plus de renseignements, vous pouvez contacter le 06 10 97 97 27. Et bien voilà, votre agenda se termine. Je vous souhaite à tous et à toutes une très belle semaine. À notre écoute.

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